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1: À Blois, l'influenceur Mounim Sabhi reste en prison jusqu'à son procès du 19 novembre. Le tribunal a refusé sa remise en liberté. À Tours, 3500 manifestants hier, selon les syndicats, pour ce cinquième acte de la colère lycéenne. Les lycéens veulent bloquer jusqu'à samedi. Et toujours à Tours, 11 lycées publics et 22 étaient fermés hier. Les cours se donnent à distance. À Blois, près de 500 personnes ont défilé hier matin dans le calme. Et puis à l'université de Tours, 4 sites restent bloqués. La faculté des sciences a rejoint le mouvement. Justice à Tours, un jeune homme de 20 ans, déjà condamné 2 fois, a comparu lundi pour des violences sur sa mère et sa tante. Son procès aura lieu le 18 décembre. Ce week-end, 3 châteaux du Loir-et-Cher ouvrent de nuit pour la nuit des châteaux. Ça sera à partir du 16 et jusqu'au 18 octobre.
2: La météo.
1: Beau temps pour ce matin avec des températures comprises entre 14 et 15 degrés. Dans l'après-midi, grand soleil, 22 degrés pour les maxis.

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1: La météo.
2: Beau temps pour ce matin avec des températures comprises entre 14 et 15 degrés. Dans l'après-midi, grand soleil, 22 degrés pour les maxis.
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2: Et si vous visitiez un château à la bougie, c'est possible ce week-end dans le Loir-et-Cher. La Nuit des Châteaux revient du 16 au 18 octobre, c'est la 8e édition. L'opération a été lancée en 2019 par l'entreprise D'Artagnan. Cette année, 3 sites du département y participent. Premier rendez-vous, le château de Chémery, vendredi et samedi. Des visites d'une heure sont proposées à 20h et à 21h. Vous avancez à la chandelle dans les couloirs sombres, secrets et anecdotes historiques vous seront racontées. Deuxième site, le château du Guépéan à Montoux-sur-Cher. Il ouvre plus tard que d'habitude, samedi et dimanche, pour une nuit féerique. Deux visites d'1h30 à 19h et à 20h30. Là aussi, visite aux chandelles avec anecdotes et surprises. Et les enfants sont invités à venir déguisés. Dernier site, le château de Beauregard à Cellette. Visite immersive à la bougie pendant 3 jours. Le parcours est théâtralisé avec un passage par la galerie des portraits. 3 visites par jour à 18h, à 19h et à 20h. Et ensuite, les salles restent ouvertes jusqu'à 21h30. Pour réserver, rendez-vous sur nuitdeschâteaux.com. C'est le site de l'opération.
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1: Le salon du mariage et de l'habitat à Tours, ce week-end, quelques 250 exposants vont prendre place au parc des expos de Tours. Et le public pourra découvrir gratuitement des entreprises qui travaillent dans la gastronomie, l'éco-responsabilité, l'artisanat. Il y aura aussi une entreprise qui fait des meubles avec du gazon recyclé. Et les défilés du salon du mariage auront lieu samedi à 14h et 17h et dimanche à 11h30 et à 15h30. Le château de la Bourdaisière ouvre ses portes à Mont-Louis-sur-Loire ce samedi et ce dimanche à l'occasion du festival de la forêt et du bois dans un parc de 70 hectares. Au programme des animations nature, l'exposition L'atelier Grand Feuille par Benjamin Lacombe, un marché d'artisans et de créateurs, des jeux de pistes ainsi que l'Office national des forêts à travers différentes balades et conférences pour sensibiliser le public. Et puis ce week-end, c'est le deuxième cross duathlon de Château-Renaud, ce sera dimanche.
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0: Maluma, Beyoncé.
1: Okay.
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4: À Blois, l'influenceur Mounim Sabhi reste en prison jusqu'à son procès du 19 novembre. Le tribunal a refusé sa remise en liberté. À Tours, 3500 manifestants hier, selon les syndicats, pour ce cinquième acte de la colère lycéenne. Les lycéens veulent bloquer jusqu'à samedi. Et toujours à Tours, 11 lycées publics et 22 étaient fermés hier. Les cours se donnent à distance. À Blois, près de 500 personnes ont défilé hier matin dans le calme. Et puis à l'université de Tours, 4 sites restent bloqués. La faculté des sciences a rejoint le mouvement. Justice à Tours, un jeune homme de 20 ans, déjà condamné 2 fois, a comparu lundi pour des violences sur sa mère et sa tante. Son procès aura lieu le 18 décembre. Ce week-end, 3 châteaux du Loir-et-Cher ouvrent de nuit pour la nuit des châteaux. Ça sera à partir du 16 et jusqu'au 18 octobre.
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5: La météo.
4: Beau temps pour ce matin avec des températures comprises entre 14 et 15 degrés. Dans l'après-midi, grand soleil, 22 degrés pour les maxis.
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0: obligé de faire comme eux.
1: Scorpion, vous êtes aux petits soins avec votre entourage et ils savent vous le rendre. Côté relation, tout roule.
2: Sagittaire, vous devez impérativement canaliser vos émotions ou vous risquez de vous prendre la tête.
3: Capricorne, vous passerez votre journée à faire des compromis pour éviter les conflits.
4: Verseau, attention aux petits maux de tête, évitez les endroits trop bruyants.
5: Enfin, poisson, vous regorgez de nouvelles idées et votre entourage vous soutiendra pour que vous alliez jusqu'au bout.
6: Excellente journée.

0: 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La météo.
1: Beau temps pour ce matin avec des températures comprises entre 14 et 15 degrés. Dans l'après-midi, grand soleil, 22 degrés pour les maxis.
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1: Et si vous visitiez un château à la bougie, c'est possible ce week-end dans le Loir-et-Cher. La Nuit des Châteaux revient du 16 au 18 octobre, c'est la 8e édition. L'opération a été lancée en 2019 par l'entreprise D'Artagnan. Cette année, 3 sites du département y participent. Premier rendez-vous, le château de Chémery, vendredi et samedi. Des visites d'une heure sont proposées à 20h et à 21h. Vous avancez à la chandelle dans les couloirs sombres, secrets et anecdotes historiques vous seront racontées. Deuxième site, le château du Guépéan à Montoux-sur-Cher. Il ouvre plus tard que d'habitude, samedi et dimanche, pour une nuit féerique. Deux visites d'1h30 à 19h et à 20h30. Là aussi, visite aux chandelles avec anecdotes et surprises. Et les enfants sont invités à venir déguisés. Dernier site, le château de Beauregard à Cellettes. Visite immersive à la bougie pendant 3 jours. Le parcours est théâtralisé avec un passage par la galerie des portraits. 3 visites par jour à 18h, à 19h et à 20h. Et ensuite, les salles restent ouvertes jusqu'à 21h30. Pour réserver, rendez-vous sur nuitdeschâteaux.com. C'est le site de l'opération.
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1: Le salon du mariage et de l'habitat à Tours, ce week-end, quelques 250 exposants vont prendre place au parc des expos de Tours. Et le public pourra découvrir gratuitement des entreprises qui travaillent dans la gastronomie, l'éco-responsabilité, l'artisanat. Il y aura aussi une entreprise qui fait des meubles avec du gazon recyclé. Et les défilés du salon du mariage auront lieu samedi à 14h et 17h et dimanche à 11h30 et à 15h30. Le château de la Bourdésière ouvre ses portes à Mont-Louis-sur-Loire ce samedi et ce dimanche à l'occasion du festival de la forêt et du bois dans un parc de 70 hectares. Au programme des animations nature, l'exposition à l'atelier Grand Feuille par Benjamin Lacombe, un marché d'artisans et de créateurs, des jeux de pistes ainsi que l'Office national des forêts à travers différentes balades et conférences pour sensibiliser le public. Et puis ce week-end, c'est le deuxième cross duathlon de Château-Renaud, ce sera dimanche.
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2: 6h du mat. Bonjour.
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2: La radio locale, on commence. Ariana Grande arrive juste après la météo et l'info de 6h sur Fréquence 3. Bienvenue à tous.
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4: Du soleil pour la journée d'aujourd'hui avec cet après-midi des températures comprises entre 21 et 23 degrés. Les lycéens ont de nouveau manifesté hier à Tours. Le cortège est parti à 14h de la place de la Liberté et l'ambiance était calme avec des slogans contre l'extrême droite et contre les forces de l'ordre. Les syndicats comptent 3600 manifestants. La préfecture parle d'une mobilisation similaire à celle de jeudi dernier, entre 1500 et 2000. Il y avait des lycéens, des étudiants, des enseignants, des syndicalistes. Les lycéens veulent bloquer au moins jusqu'à la manifestation de samedi prochain. Hier, toujours, 11 lycées publics sur 22 étaient fermés aux élèves en Indre-et-Loire. 10 à Tours, 1 à Jouer-les-Tours et les cours ont été faits à distance. Le rectorat veut rouvrir dès que la sécurité est assurée. La préfecture annonce un retour progressif à la normale avant les vacances. Au lycée Albert Baillet, la direction a choisi de fermer après les incidents de lundi. Elle ne veut pas revivre ceux du 2 octobre. À l'université de Tours, le blocage continue. Hier, 4 sites étaient fermés aux étudiants. Les Tanneurs, Grandmont, Clouet et les Deux Lions. La faculté des sciences s'est jointe au mouvement. Une première depuis le début. La bibliothèque universitaire était fermée et des tags sont apparus dans la nuit à Grandmont. À Blois, la mobilisation a rassemblé près de 500 personnes hier. Rendez-vous à 10h30 devant la préfecture. Lycéens, étudiants, parents et enseignants ont défilé pendant une heure jusqu'à la place de la Résistance. Ambiance bon enfant. Un seul incident, un homme âgé qui insultait les jeunes, qui a été écarté par la police. Les enseignants réclament aussi l'annulation des suppressions de postes prévues au budget 2027. Dans l'actu également à Tours, un jeune homme de 20 ans a comparu lundi devant le tribunal correctionnel. C'est la troisième fois. Il est poursuivi pour avoir frappé sa mère et sa tante chez qui il vit. Gifles, coups, morsures, griffures. Il a déjà été condamné 2 fois pour des faits similaires. Le tribunal veut savoir si son discernement était altéré. Une expertise a été ordonnée.
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4: Beau temps pour ce matin avec des températures comprises entre 14 et 15 degrés. 14 degrés à Autrège, 14 degrés à Crotel, 15 degrés à La Ferguerre et à Villedômé, 16 degrés à Mauran à Tours. Dans l'après-midi, grand soleil, 22 degrés pour les maxis.
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1: La météo.
2: Beau temps pour ce matin avec des températures comprises entre 14 et 15 degrés. Dans l'après-midi, grand soleil, 22 degrés pour les maxis.

0: Bérénice, pour vous sur Fréquence 3, la radio locale.
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0: Shakira Burna Boy, Die Die, ça c'est prêt, ça arrive. Parlons un petit peu de ce mercredi, nous sommes le 14 octobre, 287e jour de l'année. On fête Juste et Gwendoline. Journée mondiale pour la normalisation, journée nationale de la qualité de l'air et journée internationale du squash. Le chanteur Gérald De Palmas a 59 ans, le rappeur Usher a 48 ans, les 86 ans du chanteur Cliff Richard, Alexandra Lamy a 55 ans, 49 ans pour Tania Young, 79 ans pour le journaliste Bruno Mazur et puis le styliste Ralph Lauren, 87 ans. Voilà, voilà, voilà. Bon anniversaire à vous aussi, peut-être né un 14 octobre. Shakira Burna Boy, Die Die, ça y est, elle va se reposer maintenant. C'est fini les concerts. A fini la tournée mondiale.

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2: Bonjour à tous et bienvenue en ce 14 octobre. Voici votre horoscope du jour.
3: Bélier, vous serez tout simplement heureux, les bonnes nouvelles s'accumulent.
4: Taureau, votre optimisme et votre grande énergie vous rendent rayonnant et de très bonne humeur.
5: Gémeaux, si vous êtes en couple, l'entente sera parfaite, il n'y a aucune raison que cela s'arrête.
6: Cancer, une bonne nouvelle financière est en approche, elle vous fera très plaisir.
7: Lion, vous ne manquerez pas d'idées mais peut-être de temps pour toutes les mettre en place.
8: Vierge, la communication n'est pas votre spécialité mais il faut faire des efforts pour améliorer vos relations.
9: Balance, écoutez les conseils de vos amis sans pour autant vous sentir obligé de faire comme eux.
10: Scorpion, vous êtes aux petits soins avec votre entourage et ils savent vous le rendre. Côté relation, tout roule.
11: Sagittaire, vous devez impérativement canaliser vos émotions ou vous risquez de vous prendre la tête.
12: Capricorne, vous passerez votre journée à faire des compromis pour éviter les conflits.
13: Verseau, attention aux petits maux de tête, évitez les endroits trop bruyants.
14: Enfin, poisson, vous regorgez de nouvelles idées et votre entourage vous soutiendra pour que vous alliez jusqu'au bout. Excellente journée.
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0: The Superman Lover sur Fréquence 3, la radio locale. Restez avec nous, Tove Lo, Stromae et des fleurs. Ce sera juste après les bons plans, la météo et les infos tout de suite.
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2: À Blois, l'influenceur Mounim Sabhi reste en prison jusqu'à son procès du 19 novembre. Le tribunal a refusé sa remise en liberté. À Tours, 3500 manifestants hier, selon les syndicats, pour ce cinquième acte de la colère lycéenne. Les lycéens veulent bloquer jusqu'à samedi. Et toujours à Tours, 11 lycées publics et 22 étaient fermés hier. Les cours se donnent à distance. À Blois, près de 500 personnes ont défilé hier matin dans le calme. Et puis à l'université de Tours, 4 sites restent bloqués. La faculté des sciences a rejoint le mouvement. Justice à Tours, un jeune homme de 20 ans, déjà condamné 2 fois, a comparu lundi pour des violences sur sa mère et sa tante. Son procès aura lieu le 18 décembre. Ce week-end, 3 châteaux du Loir-et-Cher ouvrent de nuit pour la nuit des châteaux. Ça sera à partir du 16 et jusqu'au 18 octobre.
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2: Beau temps pour ce matin avec des températures comprises entre 14 et 15 degrés. 14 degrés à Autrège, 14 degrés à Crotel, 15 degrés à La Ferguerre et à Villedômé, 16 degrés à Mauran à Tours. Dans l'après-midi, grand soleil, 22 degrés pour les maxi.
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2: Et si vous visitiez un château à la bougie, c'est possible ce week-end dans le Loir-et-Cher. La Nuit des Châteaux revient du 16 au 18 octobre, c'est la 8e édition. L'opération a été lancée en 2019 par l'entreprise D'Artagnan. Cette année, 3 sites du département y participent. Premier rendez-vous, le château de Chémerie, vendredi et samedi. Des visites d'1 heure sont proposées à 20h et à 21h. Vous avancez à la chandelle dans les couloirs sombres, secrets et anecdotes historiques vous seront racontés. Deuxième site, le château du Guépéan à Montoux-sur-Cher. Il ouvre plus tard que d'habitude, samedi et dimanche, pour une nuit féerique. 2 visites d'1h30 à 19h et à 20h30. Là aussi, visite aux chandelles avec anecdotes et surprises. Et les enfants sont invités à venir déguisés. Dernier site, le château de Beauregard à Cellettes. Visite immersive à la bougie pendant 3 jours. Le parcours est théâtralisé avec un passage par la galerie des portraits. 3 visites par jour à 18h, à 19h et à 20h. Et ensuite, les salles restent ouvertes jusqu'à 21h30. Pour réserver, rendez-vous sur nuitdeschâteaux.com. C'est le site de l'opération.
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0: La météo.
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2: Beau temps pour ce matin avec des températures comprises entre 14 et 15 degrés. Dans l'après-midi, grand soleil, 22 degrés pour les maxis.
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0: Riviera, She Doesn't Mind, sur Fréquence 3, la radio locale, à suivre les bébés brunes juste après votre agenda.
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4: Le salon du mariage et de l'habitat à Tours ce week-end. Quelques 250 exposants vont prendre place au parc des expos de Tours. Et le public pourra découvrir gratuitement des entreprises qui travaillent dans la gastronomie, l'éco-responsabilité, l'artisanat. Il y aura aussi une entreprise qui fait des meubles avec du gazon recyclé. Et les défilés du salon du mariage auront lieu samedi à 14h et 17h et dimanche à 11h30 et à 15h30. Le château de la Bourdésière ouvre ses portes à Mont-Louis-sur-Loire ce samedi et ce dimanche à l'occasion du festival de la forêt et du bois dans un parc de 70 hectares. Au programme des animations nature, l'exposition L'atelier Grand Feuille par Benjamin Lacombe, un marché d'artisans et de créateurs, des jeux de pistes ainsi que l'Office national des forêts à travers différentes balades et conférences pour sensibiliser le public. Et puis ce week-end, c'est le deuxième cross duathlon de Château-Renaud, ce sera dimanche.
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2: Bon petit-déj, bon courage au boulot. John Newman tout à l'heure et puis Bébé Rexha arrive après la météo et l'info. 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
4: Du soleil pour la journée d'aujourd'hui avec cet après-midi des températures comprises entre 21 et 23 degrés. Les lycéens ont de nouveau manifesté hier à Tours. Le cortège est parti à 14h de la place de la Liberté et l'ambiance était calme avec des slogans contre l'extrême droite et contre les forces de l'ordre. Les syndicats comptent 3600 manifestants. La préfecture parle d'une mobilisation similaire à celle de jeudi dernier entre 1500 et 2000. Il y avait des lycéens, des étudiants, des enseignants, des syndicalistes. Les lycéens veulent bloquer au moins jusqu'à la manifestation de samedi prochain. Hier, toujours, 11 lycées publics sur 22 étaient fermés aux élèves en Indre-et-Loire, 10 à Tours, 1 à Jouer-les-Tours et les cours ont été faits à distance. Le rectorat veut rouvrir dès que la sécurité est assurée. La préfecture annonce un retour progressif à la normale avant les vacances. Au lycée Albert Baillé, la direction a choisi de fermer après les incidents de lundi. Elle ne veut pas revivre ceux du 2 octobre. À l'université de Tours, le blocage continue. Hier, 4 sites étaient fermés aux étudiants. Les Tanneurs, Grandmont, Clouet et les Deux Lions. La faculté des sciences s'est jointe au mouvement. Une première depuis le début. La bibliothèque universitaire était fermée et des tags sont apparus dans la nuit à Grandmont. À Blois, la mobilisation a rassemblé près de 500 personnes hier. Rendez-vous à 10h30 devant la préfecture. Lycéens, étudiants, parents et enseignants ont défilé pendant une heure jusqu'à la place de la Résistance. Ambiance bon enfant. Un seul incident, un homme âgé qui insultait les jeunes, qui a été écarté par la police. Les enseignants réclament aussi l'annulation des suppressions de postes prévues au budget 2027. Dans l'actu également à Tours, un jeune homme de 20 ans a comparu lundi devant le tribunal correctionnel. C'est la troisième fois. Il est poursuivi pour avoir frappé sa mère et sa tante chez qui il vit. Gifle, coups, morsures, griffures. Il a déjà été condamné 2 fois pour des faits similaires. Le tribunal veut savoir si son discernement était altéré. Une expertise a été ordonnée.
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4: Beau temps pour ce matin avec des températures comprises entre 14 et 15 degrés. 14 degrés à Autrège, 14 degrés à Crotel, 15 degrés à La Ferguerre et à Villedomé, 16 degrés à Mauran à Tours. Dans l'après-midi, grand soleil, 22 degrés pour les maxis.
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0: John Newman est sur Fréquence 3, la radio locale.
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0: Avec Rosé tout à l'heure, avec également Disclosure dans quelques instants. Alors restez avec nous. Le plateau télé ce soir sur TF1 Tracker, sur France 2, On aboie en silence. France 3, des racines et des ailes, passion, patrimoine, mon île en Normandie. Canal, Manchester City, Paris Saint-Germain, c'est la Ligue des champions de football. M6, la France a un incroyable talent. Qu'est-ce que c'était beau la semaine dernière. Oh, j'ai vu un duo qui faisait des positions, enfin magnifique. Arte, Miséricorde, C-Star, Bastille Day et TMC, bonne conduite. Et sinon, vous restez fidèle à Fréquence 3, bah évidemment. Allez, Disclosure pour vous maintenant.

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2: Beau temps pour ce matin avec des températures comprises entre 14 et 15 degrés. Dans l'après-midi, grand soleil, 22 degrés pour les maxis.
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la radio locale, fréquence 3, Meja Aobat Damonei. Bonjour tout le monde et bienvenue. Hein. Vous êtes fidèles à fréquence 3 et ça, vraiment, on peut que vous remercier. Restez avec nous. Fréquence 3, la radio locale. Je vais continuer en vous rappelant que vous avez la possibilité de jouer avec nous. 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Je vous entends déjà avec ça, votre platine vinyle entendre. 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Pas beau ça? Ça plane pour moi. Peut-être qu'un jour Clan fera un remix, non? T'as déjà eu beaucoup. Café Conron, juste avant l'horoscope, voici Clan sur Fréquence 3.

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2: Bonjour à tous et bienvenue en ce 14 octobre. Voici votre horoscope du jour.
3: Bélier, vous serez tout simplement heureux, les bonnes nouvelles s'accumulent.
4: Taureau, votre optimisme et votre grande énergie vous rendent rayonnant et de très bonne humeur.
5: Gémeaux, si vous êtes en couple, l'entente sera parfaite, il n'y a aucune raison que cela s'arrête.
6: Cancer, une bonne nouvelle financière est en approche, elle vous fera très plaisir.
7: Lion, vous ne manquerez pas d'idées mais peut-être de temps pour toutes les mettre en place.
8: Vierge, la communication n'est pas votre spécialité mais il faut faire des efforts pour améliorer vos relations.
9: Balance, écoutez les conseils de vos amis sans pour autant vous sentir obligé de faire comme eux.
10: Scorpion, vous êtes aux petits soins avec votre entourage et ils savent vous le rendre. Côté relation, tout roule.
11: Sagittaire, vous devez impérativement canaliser vos émotions ou vous risquez de vous prendre la tête.
12: Capricorne, vous passerez votre journée à faire des compromis pour éviter les conflits.
13: Verseau, attention aux petits maux de tête, évitez les endroits trop bruyants.
14: Enfin, poisson, vous regorgez de nouvelles idées et votre entourage vous soutiendra pour que vous alliez jusqu'au bout. Excellente journée.
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0: Fréquence 3, la radio locale. Chalet, Smooth Operator. Restez avec nous. On écoutera Telly Swims juste après les bons plans de Marine, la météo et les infos.
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2: À Blois, l'influenceur Mounim Sabhi reste en prison jusqu'à son procès du 19 novembre. Le tribunal a refusé sa remise en liberté. À Tours, 3500 manifestants hier, selon les syndicats, pour ce cinquième acte de la colère lycéenne. Les lycéens veulent bloquer jusqu'à samedi. Et toujours à Tours, 11 lycées publics et 22 étaient fermés hier. Les cours se donnent à distance. À Blois, près de 500 personnes ont défilé hier matin dans le calme. Et puis à l'université de Tours, 4 sites restent bloqués. La faculté des sciences a rejoint le mouvement. Justice à Tours, un jeune homme de 20 ans, déjà condamné 2 fois, a comparu lundi pour des violences sur sa mère et sa tante. Son procès aura lieu le 18 décembre. Ce week-end, 3 châteaux du Loir-et-Cher ouvrent de nuit pour la nuit des châteaux. Ça sera à partir du 16 et jusqu'au 18 octobre.
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2: Beau temps pour ce matin avec des températures comprises entre 14 et 15 degrés. 14 degrés à Autrège, 14 degrés à Crotel, 15 degrés à La Ferguerre et à Villedômé, 16 degrés à Mauran à Tours. Dans l'après-midi, grand soleil, 22 degrés pour les maxis.
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2: Et si vous visitiez un château à la bougie, c'est possible ce week-end dans le Loir-et-Cher. La Nuit des Châteaux revient du 16 au 18 octobre, c'est la 8e édition. L'opération a été lancée en 2019 par l'entreprise D'Artagnan. Cette année, 3 sites du département y participent. Premier rendez-vous, le château de Chémery, vendredi et samedi. Des visites d'1 heure sont proposées à 20h et à 21h. Vous avancez à la chandelle dans les couloirs sombres, secrets et anecdotes historiques vous seront racontées. Deuxième site, le château du Guépéan à Montoux-sur-Cher. Il ouvre plus tard que d'habitude, samedi et dimanche, pour une nuit féerique. 2 visites d'1h30 à 19h et à 20h30. Là aussi, visite aux chandelles avec anecdotes et surprises. Et les enfants sont invités à venir déguisés. Dernier site, le château de Beauregard à Cellettes. Visite immersive à la bougie pendant 3 jours. Le parcours est théâtralisé avec un passage par la galerie des portraits. 3 visites par jour à 18h, à 19h et à 20h. Et ensuite, les salles restent ouvertes jusqu'à 21h30. Pour réserver, rendez-vous sur nuitdeschâteaux.com. C'est le site de l'opération.
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1: 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Le lieu d'accueil Enfants-Parents vous offre un espace convivial, gratuit et sans inscription, où votre enfant peut jouer, découvrir et rencontrer d'autres enfants, tandis que vous pouvez échanger avec d'autres parents. Que vous souhaitiez parler, faire une pause ou simplement passer du temps avec votre enfant, n'hésitez pas à pousser la porte du lieu accueil Enfants-Parents au pôle Petite Enfance à Château-Renaud. Ouverture les lundis et vendredis de 9h30 à 11h. Plus d'informations au 02 47 56 89 03. 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
1: La troupe des planches de Fresne et Douchon vous invite à découvrir Il court le muret. Une pièce de théâtre en 3 actes, Daniel Escalier et Jean-Claude Martineau. Tarif 8 euros pour les adultes et 4 euros pour les moins de 12 ans et les tarifs réduits. Rendez-vous les 16, 17 et 18 octobre à la salle des fêtes Douchon, vendredi et samedi à 20h30 et dimanche à 15h.
6: Ça va tourner à Château-Renaud. Le club de twirling bâton organise son grand loto à la tannerie. Rendez-vous samedi 17 octobre à 20h ou dimanche 18 octobre à 14h. De nombreux lots à gagner, dont des bons d'achat jusqu'à 400 euros. Préservation uniquement par message au 06 22 82 00 33. 06 22 82 00 33.
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0: Charlotte Cardin sur Fréquence 3, la radio locale. À suivre, le numéro 1 qui nous emmènera aujourd'hui en 1985. Ça a notamment bien cartonné en Allemagne, mais partout en Europe. Restez avec nous. On se retrouve juste après la météo avec Imaël Angel. Bad Times.
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3: Beau temps pour ce matin, avec des températures comprises entre 14 et 15 degrés. Dans l'après-midi, grand soleil, 22 degrés pour les maxis.
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0: La radio locale Imaël Angel, phénomène réseaux sociaux, c'est la belle histoire, c'est même un conte de fées pour Imaël Angel. Hein.
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0: Ça a cartonné notamment en Allemagne, 4 semaines numéro 1, mais ça a été numéro 1 partout dans le monde et même en France évidemment. 85, Tina Turner. We don't need another hero. Le titre qui vient d'ailleurs de la bande originale de Mad Max 3, dans lequel Tina Turner tient aussi un rôle, celui d'Anti Antity, la maîtresse de Barter Town. Sur Fréquence 3, la radio locale, voici donc le numéro 1. On l'adore. Et il s'agit donc de We don't need another hero. Tina Turner, montez le son. C'est cadeau, c'est pour nous.

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2: 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Une rafale de tubes avec notamment Temper City qui arrive juste après la météo et l'info fréquence 3 de 8h.
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4: Du soleil pour la journée d'aujourd'hui avec cet après-midi des températures comprises entre 21 et 23 degrés. Les lycéens ont de nouveau manifesté hier à Tours. Le cortège est parti à 14h de la place de la Liberté et l'ambiance était calme avec des slogans contre l'extrême droite et contre les forces de l'ordre. Les syndicats comptent 3600 manifestants. La préfecture parle d'une mobilisation similaire à celle de jeudi dernier entre 1500 et 2000. Il y avait des lycéens, des étudiants, des enseignants, des syndicalistes. Les lycéens veulent bloquer au moins jusqu'à la manifestation de samedi prochain. Hier, toujours, 11 lycées publics sur 22 étaient fermés aux élèves en Indre-et-Loire. 10 à Tours, 1 à Jouer-les-Tours et les cours ont été faits à distance. Le rectorat veut rouvrir dès que la sécurité est assurée. La préfecture annonce un retour progressif à la normale avant les vacances. Au lycée Albert Baillet, la direction a choisi de fermer après les incidents de lundi. Elle ne veut pas revivre ceux du 2 octobre. À l'université de Tours, le blocage continue. Hier, 4 sites étaient fermés aux étudiants. Les Tanneurs, Grandmont, Clouet et les Deux Lions. La faculté des sciences s'est jointe au mouvement. Une première depuis le début. La bibliothèque universitaire était fermée et des tags sont apparus dans la nuit à Grandmont. À Blois, la mobilisation a rassemblé près de 500 personnes hier. Rendez-vous à 10h30 devant la préfecture. Lycéens, étudiants, parents et enseignants ont défilé pendant une heure jusqu'à la place de la Résistance. Ambiance bon enfant. Un seul incident, un homme âgé qui insultait les jeunes, qui a été écarté par la police. Les enseignants réclament aussi l'annulation des suppressions de postes prévues au budget 2027. Dans l'actu également à Tours, un jeune homme de 20 ans a comparu lundi devant le tribunal correctionnel. C'est la troisième fois. Il est poursuivi pour avoir frappé sa mère et sa tante chez qui il vit. Gifles, coups, morsures, griffures. Il a déjà été condamné 2 fois pour des faits similaires. Le tribunal veut savoir si son discernement était altéré. Une expertise a été ordonnée.
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4: Beau temps pour ce matin avec des températures comprises entre 14 et 15 degrés. 14 degrés à Autrège, 14 degrés à Crotel, 15 degrés à La Ferguerre et à Villedômé, 16 degrés à Mauran à Tours. Dans l'après-midi, grand soleil, 22 degrés pour les maxis.
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La radio locale, Will Smith, hein, sur Fréquence 3, Just the Two of Us. Bon les amis, il y a dans quelques instants notamment Pharrell Williams pour Happy. Nous sommes aujourd'hui le vendredi 14 octobre, hein, nous fêtons Juste et Gwendoline. Dès que je vois écrit Juste, je suis désolé les Justes, hein, mais je pense au dîner de con. Hein. Il s'appelle Juste Leblanc. Ah bon, il n'a pas de prénom. Je viens de vous le dire. Votre prénom à vous, c'est François, c'est Juste. Bah lui, c'est pareil, c'est Juste. Bon, on a assez perdu de temps. T'imagines, avant le film, le dîner de con, les Justes, ils étaient peinards, et là, maintenant, ils ont ce que je suis en train de faire. Journée mondiale pour la normalisation, journée nationale de la qualité de l'air et journée internationale du squash. L'anniversaire de Gérald De Palmas, 59 ans, de Usher, 48 ans, de Cliff Richard, 86 ans, Alexandra Lamy à 55 ans, Tania Young, 49 ans, Bruno Mazur, 79 ans, et Ralph Lauren, 87 ans. Bon anniversaire, surtout à vous, peut-être né à 14 octobre. Nous, on va enchaîner maintenant avec Pharrell Williams en mode happy.

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2: Beau temps pour ce matin avec des températures comprises entre 14 et 15 degrés. Dans l'après-midi, grand soleil, 22 degrés pour les maxis.
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Jerry Halliwell est sur Fréquence 3, la radio locale. It's raining men. Bougez pas les amis, il y a votre horoscope qui arrive. Il y a aussi Adèle Castillon en mode été avec toi, qui va sortir son album. Évidemment, Adèle Castillon, quel succès cet été. Eh ben, c'est un succès mérité. Voilà, on l'a vu absolument partout cet été, elle a tourné partout. Réveillon de la Saint-Sylvestre en approche, hein. Bah forcément, hein. Et c'est à ce moment-là qu'on prépare, qu'on se dit qu'est-ce qu'on va faire. Moi, je vous propose d'aller comme chaque année, pourquoi pas à la tannerie, hein, à Château-Renaud. Il y a ce qu'il faut. Dîner, spectacle, musique, collé, cabaret, soirée dansante avec DJ. Il y a un repas, mais alors là, spectacle haut en couleur, soirée inoubliable, danse jusqu'au bout de la nuit. C'est le réveillon à ne pas manquer. Attention, à chaque fois, les places sont limitées, hein, donc ça part très vite et ce serait dommage de dire « Ah bah non, je suis passé à côté !» Allez, t'es avec toi, Adèle Castillon, et dans un instant, l'horoscope.

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2: Bonjour à tous et bienvenue en ce 14 octobre. Voici votre horoscope du jour. Bélier, vous serez tout simplement heureux, les bonnes nouvelles s'accumulent. Taureau, votre optimisme et votre grande énergie vous rendent rayonnant et de très bonne humeur. Gémeaux, si vous êtes en couple, l'entente sera parfaite, il n'y a aucune raison que cela s'arrête. Cancer, une bonne nouvelle financière est en approche, elle vous fera très plaisir. Lion, vous ne manquerez pas d'idées mais peut-être de temps pour toutes les mettre en place. Vierge, la communication n'est pas votre spécialité mais il faut faire des efforts pour améliorer vos relations. Balance, écoutez les conseils de vos amis sans pour autant vous sentir obligé de faire comme eux. Scorpion, vous êtes aux petits soins avec votre entourage et ils savent vous le rendre. Côté relation, tout roule. Sagittaire, vous devez impérativement canaliser vos émotions ou vous risquez de vous prendre la tête. Capricorne, vous passerez votre journée à faire des compromis pour éviter les conflits. Verseau, attention aux petits maux de tête, évitez les endroits trop bruyants. Enfin, poisson, vous regorgez de nouvelles idées et votre entourage vous soutiendra pour que vous alliez jusqu'au bout. Excellente journée.
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0: Elle est dans sa toute dernière semaine de résidence pour l'acte 1 de la Plénitude Arena. Céline Dion, Titanic, My Heart Will Go On. La radio locale, l'agenda est à suivre. Rafale de tube avec Alex Warren, après la météo et les infos.
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2: À Blois, l'influenceur Mounim Sabhi reste en prison jusqu'à son procès du 19 novembre. Le tribunal a refusé sa remise en liberté. À Tours, 3500 manifestants hier, selon les syndicats, pour ce cinquième acte de la colère lycéenne. Les lycéens veulent bloquer jusqu'à samedi. Et toujours à Tours, 11 lycées publics et 22 étaient fermés hier. Les cours se donnent à distance. À Blois, près de 500 personnes ont défilé hier matin dans le calme. Et puis à l'université de Tours, 4 sites restent bloqués. La faculté des sciences a rejoint le mouvement. Justice à Tours, un jeune homme de 20 ans, déjà condamné 2 fois, a comparu lundi pour des violences sur sa mère et sa tante. Son procès aura lieu le 18 décembre. Ce week-end, 3 châteaux du Loir-et-Cher ouvrent de nuit pour la nuit des châteaux. Ça sera à partir du 16 et jusqu'au 18 octobre.
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2: Beau temps pour ce matin avec des températures comprises entre 14 et 15 degrés. 14 degrés à Autrège, 14 degrés à Crotel, 15 degrés à La Ferguère et à Villedomé, 16 degrés à Mourant à Tours. Dans l'après-midi, grand soleil, 22 degrés pour les maxi.
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2: Le salon du mariage et de l'habitat à Tours ce week-end. Quelques 250 exposants vont prendre place au parc des expos de Tours. Et le public pourra découvrir gratuitement des entreprises qui travaillent dans la gastronomie, l'éco-responsabilité, l'artisanat. Il y aura aussi une entreprise qui fait des meubles avec du gazon recyclé. Et les défilés du salon du mariage auront lieu samedi à 14h et 17h et dimanche à 11h30 et à 15h30. Le château de la Bourdésière ouvre ses portes à Mont-Louis-sur-Loire ce samedi et ce dimanche à l'occasion du festival de la forêt et du bois dans un parc de 70 hectares. Au programme des animations nature, l'exposition L'atelier Grand Feuille par Benjamin Lacombe, un marché d'artisans et de créateurs, des jeux de pistes ainsi que l'Office national des forêts à travers différentes balades et conférences pour sensibiliser le public. Et puis ce week-end, c'est le 2e cross duathlon de Château-Renaud, ce sera dimanche.
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1: 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Une pièce de théâtre en 3 actes, Dany L'Escalier et Jean-Claude Martineau. Tarif 8 euros pour les adultes et 4 euros pour les moins de 12 ans et les tarifs réduits. Rendez-vous les 16, 17 et 18 octobre à la salle des fêtes Douchon, vendredi et samedi à 20h30 et dimanche à 15h. Dimanche 18 octobre, direction Sonnet pour le grand vide-grenier du comité des fêtes. Seulement 1 euro par véhicule pour les exposants. Ouverture dès 6h, Aran à 9h. Restauration sur place et concours de pétanque à 14h au tarif de 10 euros la doublette. Une journée conviviale à ne manquer sous aucun prétexte. Le 18 octobre, rendez-vous à Sonnet pour chiner et faire la fête.
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0: Fever Dream, fréquence 3 à la radio locale, Alex Warren. Les amis, bonjour à tous. Eddie Depreto dans quelques instants sous influence, fréquence 3 à la radio locale. Tiens, je vais revenir sur ce chiffre du jour, 28 ans. Il y a un aventurier britannique qui s'appelle Carl Boschby. Il a regagné son pays natal en traversant la Manche à la nage. Étape clé de son tour du monde sans moyen de transport. Entamé en 98, ça fait 28 ans. Homme de 57 ans, ancien parachutiste de l'armée britannique, qui s'était lancé le défi de rallier entièrement à pied ou à la nage la ville de Hull, dans le nord-est de l'Angleterre. Et au cours de son périple entamé au Chili en 98, il a parcouru plus de 50 000 km et traversé 29 pays. Il y a eu quelques soucis, évidemment, mais il l'a fait. C'est assez fou. La radio locale, voici pour vous maintenant Eddie Depreto sous influence.
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0: Influence.
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3: Beau temps pour ce matin avec des températures comprises entre 14 et 15 degrés. Dans l'après-midi, grand soleil, 22 degrés pour les maxis.
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0: David Guetta est sur Fréquence 3, la radio locale. Restez avec nous. Calogero est à suivre. Nous emmènera en 1987 après les bons plans de Marine.
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2: Et si vous visitiez un château à la bougie, c'est possible ce week-end dans le Loir-et-Cher. La Nuit des Châteaux revient du 16 au 18 octobre, c'est la 8e édition. L'opération a été lancée en 2019 par l'entreprise D'Artagnan. Cette année, 3 sites du département y participent. Premier rendez-vous, le château de Chémery, vendredi et samedi. Des visites d'une heure sont proposées à 20h et à 21h. Vous avancez à la chandelle dans les couloirs sombres, secrets et anecdotes historiques vous seront racontées. Deuxième site, le château du Guépéan à Montoux-sur-Cher. Il ouvre plus tard que d'habitude, samedi et dimanche, pour une nuit féerique. Deux visites d'1h30 à 19h et à 20h30. Là aussi, visite aux chandelles avec anecdotes et surprises. Et les enfants sont invités à venir déguisés. Dernier site, le château de Beauregard à Cellettes. Visite immersive à la bougie pendant 3 jours. Le parcours est théâtralisé avec un passage par la galerie des portraits. 3 visites par jour à 18h, à 19h et à 20h. Et ensuite, les salles restent ouvertes jusqu'à 21h30. Pour réserver, rendez-vous sur nuitdeschâteaux.com. C'est le site de l'opération.
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2: Une rafale de tubes avec Pink Panthers et Zara Larsson juste après la météo et l'info. Fréquence 3 de 9h.
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4: Du soleil pour la journée d'aujourd'hui avec cet après-midi des températures comprises entre 21 et 23 degrés. Les lycéens ont de nouveau manifesté hier à Tours. Le cortège est parti à 14h de la place de la Liberté et l'ambiance était calme avec des slogans contre l'extrême droite et contre les forces de l'ordre. Les syndicats comptent 3600 manifestants. La préfecture parle d'une mobilisation similaire à celle de jeudi dernier, entre 1500 et 2000. Il y avait des lycéens, des étudiants, des enseignants, des syndicalistes. Les lycéens veulent bloquer au moins jusqu'à la manifestation de samedi prochain. Hier, toujours, 11 lycées publics sur 22 étaient fermés aux élèves en Indre-et-Loire. 10 à Tours, 1 à Jouer-les-Tours et les cours ont été faits à distance. Le rectorat veut rouvrir dès que la sécurité est assurée. La préfecture annonce un retour progressif à la normale avant les vacances. Au lycée Albert Baillet, la direction a choisi de fermer après les incidents de lundi. Elle ne veut pas revivre ceux du 2 octobre. À l'université de Tours, le blocage continue. Hier, 4 sites étaient fermés aux étudiants. Les Tanneurs, Grandmont, Clouet et les Deux Lions. La faculté des sciences s'est jointe au mouvement. Une première depuis le début. La bibliothèque universitaire était fermée et des tags sont apparus dans la nuit à Grandmont. À Blois, la mobilisation a rassemblé près de 500 personnes hier. Rendez-vous à 10h30 devant la préfecture. Lycéens, étudiants, parents et enseignants ont défilé pendant une heure jusqu'à la place de la Résistance. Ambiance bon enfant. Un seul incident, un homme âgé qui insultait les jeunes, qui a été écarté par la police. Les enseignants réclament aussi l'annulation des suppressions de postes prévues au budget 2027. Dans l'actu également à Tours, un jeune homme de 20 ans a comparu lundi devant le tribunal correctionnel. C'est la troisième fois. Il est poursuivi pour avoir frappé sa mère et sa tante chez qui il vit. Gifle, coup, morsure, griffure. Il a déjà été condamné 2 fois pour des faits similaires. Le tribunal veut savoir si son discernement était altéré. Une expertise a été ordonnée.
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4: Beau temps pour ce matin avec des températures comprises entre 14 et 15 degrés. 14 degrés à Autrège, 14 degrés à Crotel, 15 degrés à La Ferguère et à Villedômé, 16 degrés à Mauran à Tours. Dans l'après-midi, grand soleil, 22 degrés pour les maxis.
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0: Kaigo et Avamax sur Fréquence 3, la radio locale. Bonjour.
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0: Mercredi, hein, jour de sortie ciné, un film événement Les Misérables. Vincent Lindon à l'affiche. On retrouve aussi Tahar Rahim, Camille Cotin pour cette nouvelle version. La sortie également de Street Fighter, ça a bercé ma jeunesse, moi. Sega Mega Drive, bah, c'est mes Street Fighter version film. Englouti, si vous aimez les thrillers, ça c'est quelque chose. Et puis le film d'animation de la semaine, tout mignon, Moshi. Moshi qui est un jeune chien au grand cœur. Bon, il n'a pas un physique facile, ça l'empêche pas d'avoir un rêve, participer au concours de ce plus beau chien, et c'est à voir cette semaine au cinéma en famille. Hein. Allez, restez avec nous, on continue Fréquence 3, la radio locale, la douceur de Maria Carey, Fantasy. Attention, elle va bientôt se réveiller. Ah bah bientôt le All I Want for Christmas is You. Hein. Halloween passe et vous avez le droit au It's Time. En attendant, voici Fantasy.

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2: Beau temps pour ce matin avec des températures comprises entre 14 et 15 degrés. Dans l'après-midi, grand soleil, 22 degrés pour les maxi.
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Fréquence 3, la radio locale Green Day, Boulevard of Broken Dream, en vous souhaitant de passer une belle matinée avec nous. Cat's Eye pour Animal, voilà ce qui va arriver pour vous sur Fréquence 3, la radio locale. Je voudrais vous parler de ce rendez-vous de dimanche, la randonnée Octobre Rose à Vernoux en Sologne. Départ à partir de 7h à l'étang communal. Eh ouais, c'est toujours l'occasion d'être solidaire. Des parcours au choix, 5, 10, 17 bornes. Voilà, c'est vraiment l'occasion. Alors la boutique de la Ligue contre le cancer qui sera présente sur place, pensez-y. Ça se passe donc ce 18 octobre. Et puisqu'on parle de solidarité, le défi des marches des Châteliers également à l'occasion d'Octobre Rose, c'est le Boxing Club amboisien qui organise cette animation sportive et solidaire au profit de la lutte contre le cancer du Saint-Dimanche entre 10h et midi, rue Victor Hugo, Porte des Lions, rue Augustin Thierry à Amboise, le défi des marches des Châteliers. La radio locale, après ça, on continue nous ensemble sur Fréquence 3 et notamment avec Cat's Eye, Animal, Fréquence 3.

0: Oliver Chetham, Get Down, Saturday Night, Fréquence 3, la radio locale, Clan, Café Conron, juste après les bons plans et la météo.
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4: Beau temps pour ce matin avec des températures comprises entre 14 et 15 degrés. 14 degrés à Autrège, 14 degrés à Croutelle, 15 degrés à La Ferguerre et à Villedômé, 16 degrés à Mourant à Tours. Dans l'après-midi, grand soleil, 22 degrés pour les maxi.
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4: Et si vous visitiez un château à la bougie, c'est possible ce week-end dans Loir-et-Cher. La Nuit des Châteaux revient du 16 au 18 octobre, c'est la 8e édition. L'opération a été lancée en 2019 par l'entreprise D'Artagnan. Cette année, 3 sites du département y participent. Premier rendez-vous, le château de Chémery, vendredi et samedi. Des visites d'une heure sont proposées à 20h et à 21h. Vous avancez à la chandelle dans les couloirs sombres, secrets et anecdotes historiques vous seront racontés. Deuxième site, le château du Guépéan à Montoux-sur-Cher. Il ouvre plus tard que d'habitude, samedi et dimanche, pour une nuit féerique. Deux visites d'1h30 à 19h et à 20h30. Là aussi, visite aux chandelles avec anecdotes et surprises. Et les enfants sont invités à venir déguisés. Dernier site, le château de Beauregard à Cellettes. Visite immersive à la bougie pendant 3 jours. Le parcours est théâtralisé avec un passage par la galerie des portraits. 3 visites par jour à 18h, à 19h et à 20h. Et ensuite, les salles restent ouvertes jusqu'à 21h30. Pour réserver, rendez-vous sur nuitdeschâteaux.com. C'est le site de l'opération.
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1: 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Rendez-vous les 16, 17 et 18 octobre à la salle des fêtes Douchon, vendredi et samedi à 20h30 et dimanche à 15h.
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0: Lan, Café Conron sur Fréquence 3, la radio locale.
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0: Ugel arrive dans quelques instants et le vilain mensonge de cette influenceuse chinoise. Elle s'appelle Abir. Elle a été prise la main dans le sac. La jeune femme, elle a reconnu avoir triché lors du marathon de Berlin. Elle a pris un vélo entre la 35e et 40e. Alors, ce qu'a mis la puce à l'oreille, c'est qu'aux alentours du 38e kilomètre, il y a une photo d'elle assise sur un vélo. Et les données de course ont enfoncé le clou, puisque son passage le plus rapide sur une portion de 5 bornes, c'est entre le 35 et le 40e kilomètre. Ça veut tout dire. Entre 35 et 40 kilomètres, c'est là où, normalement, c'est où on est le plus fatigué. Elle a avoué, elle a admis, elle a perdu les sponsors et tout. Impressionnant. La radio locale, nous on va enchaîner ensemble avec Placebo tout à l'heure et avec Zao. Voici le déserteur sur Fréquence 3.

0: C'est le carton pour Ugel avec Imael Angel et Ultra Naté, Moving to the Sun. Il est temps pour moi de vous souhaiter de passer une excellente journée à l'écoute de Fréquence 3. Je vais revenir demain, même heure, même lieu. D'ici là, portez-vous bien. La suite, Big Flo et Oli, Picasso avant 10h. Et surtout, c'est l'heure de retrouver l'agenda.
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2: Le salon du mariage et de l'habitat à Tours, ce week-end, quelques 250 exposants vont prendre place au parc des expos de Tours. Et le public pourra découvrir gratuitement des entreprises qui travaillent dans la gastronomie, l'éco-responsabilité, l'artisanat. Il y aura aussi une entreprise qui fait des meubles avec du gazon recyclé. Et les défilés du salon du mariage auront lieu samedi à 14h et 17h et dimanche à 11h30 et à 15h30. Le château de la Bourdaisière ouvre ses portes à Mont-Louis-sur-Loire ce samedi et ce dimanche à l'occasion du festival de la forêt et du bois dans un parc de 70 hectares. Au programme des animations nature, l'exposition L'atelier Grand Feuille par Benjamin Lacombe, un marché d'artisans et de créateurs, des jeux de pistes ainsi que l'Office national des forêts à travers différentes balades et conférences pour sensibiliser le public. Et puis ce week-end, c'est le deuxième cross duathlon de Château-Renaud, ce sera dimanche.
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4: Du soleil pour la journée d'aujourd'hui avec cet après-midi des températures comprises entre 21 et 23 degrés. Les lycéens ont de nouveau manifesté hier à Tours. Le cortège est parti à 14h de la place de la Liberté et l'ambiance était calme avec des slogans contre l'extrême droite et contre les forces de l'ordre. Les syndicats comptent 3600 manifestants. La préfecture parle d'une mobilisation similaire à celle de jeudi dernier entre 1500 et 2000. Il y avait des lycéens, des étudiants, des enseignants, des syndicalistes. Les lycéens veulent bloquer au moins jusqu'à la manifestation de samedi prochain. Hier, toujours, 11 lycées publics sur 22 étaient fermés aux élèves en Indre-et-Loire. 10 à Tours, 1 à Jouer-les-Tours et les cours ont été faits à distance. Le rectorat veut rouvrir dès que la sécurité est assurée. La préfecture annonce un retour progressif à la normale avant les vacances. Au lycée Albert Baillet, la direction a choisi de fermer après les incidents de lundi. Elle ne veut pas revivre ceux du 2 octobre. À l'université de Tours, le blocage continue. Hier, 4 sites étaient fermés aux étudiants. Les Tanneurs, Grandmont, Clouet et les Deux Lions. La faculté des sciences s'est jointe au mouvement. Une première depuis le début. La bibliothèque universitaire était fermée et des tags sont apparus dans la nuit à Grandmont. À Blois, la mobilisation a rassemblé près de 500 personnes hier. Rendez-vous à 10h30 devant la préfecture. Lycéens, étudiants, parents et enseignants ont défilé pendant une heure jusqu'à la place de la Résistance. Ambiance bon enfant. Un seul incident, un homme âgé qui insultait les jeunes, qui a été écarté par la police. Les enseignants réclament aussi l'annulation des suppressions de postes prévues au budget 2027. Dans l'actu également à Tours, un jeune homme de 20 ans a comparu lundi devant le tribunal correctionnel. C'est la troisième fois. Il est poursuivi pour avoir frappé sa mère et sa tante chez qui il vit. Gifles, coups, morsures, griffures. Il a déjà été condamné 2 fois pour des faits similaires. Le tribunal veut savoir si son discernement était altéré. Une expertise a été ordonnée.
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4: Beau temps pour ce matin avec des températures comprises entre 14 et 15 degrés. 14 degrés à Autrège, 14 degrés à Croutelle, 15 degrés à La Ferguerre et à Villedômé, 16 degrés à Mauran à Tours. Dans l'après-midi, grand soleil, 22 degrés pour les maxis.
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1: C'est mercredi aujourd'hui et il est 11h.
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1: 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On essaye de trouver des bons plans sortie pour vos enfants.
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sur Fréquence 3, je vous propose de découvrir ce festival qui s'appelle Le Conte Ami Voix. Ça se passe à la médiathèque départementale et c'est à Drouet avec un spectacle aujourd'hui qui vous emmènera dans un endroit là, dans la taïga de Luda. C'est un conte de Sibérie pour les petits et pour les grands. Vous découvrirez un monstre de pierre, un petit héros super fort ou encore un phoque amoureux. Rendez-vous aujourd'hui, c'est gratuit. Plus d'infos au 02 54 80 59 16. Pour la suite, je vous propose de retrouver Marine. C'est le petit dernier et on l'adore déjà. C'est Tricheur sur Fréquence 3.

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0: Voici à l'instant sur Fréquence 3, c'était Pompéi. Ne bougez surtout pas à l'approche d'Halloween. Si vous rêvez de transformer vos enfants en sorciers, j'ai peut-être la recette. À tout de suite.
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0: Sur Fréquence 3, je vous propose de transformer vos enfants en sorciers. Ouais, ça fait rêver. Les enfants rêvent de devenir sorciers et peut-être que vous, vous rêvez de leur transmettre. Eh bien, écoutez, ça tombe bien puisqu'à Vendôme, ça se passera du 17 au 31 octobre. Vous pourrez aller à l'école des sorciers et découvrir cette aventure à vivre en famille. Les enfants recevront une mallette et une besace et ils parcourront la ville guidés par d'étranges professeurs sur le chemin des énigmes et des objets mystérieux. Les réservations, c'est dès maintenant auprès de l'Office de tourisme de Vendôme. Midi va pointer déjà le bout de son nez pour aller jusque-là. Gwen Stefani et Zaoui qui arrivent maintenant avec Pain au lait sur Fréquence 3.
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0: Si vous venez d'arriver, c'est l'heure de la pause d'âge, midi.
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0: Et sur Fréquence 3, on parle de vos bons plans sortis. Ça se passe comme ça, chaque jour, dans le 11-13.
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Fréquence 3, la radio locale avec vos bons plans sortis et un bon plan sorti original qui se déroulera ce week-end. C'est le Festival de la Forêt et du Bois qui revient à Montlouis-sur-Loire. C'est déjà la 8e édition et vous pourrez vous tenir dans le parc du château de la Bourdaisière avec au programme des animations pour les petits et pour les grands, des jeux, des activités sportives et manuelles, du bien-être. Et vous pourrez même faire des balades en forêt et assister à de nombreux spectacles, des conférences et des déambulations. Comptez, il y a également une restauration prévue sur place, bien évidemment. L'entrée est de 9.

0: Les collecteurs fréquences 3 avec un instant super trempe, c'était Dreamer. Vous ne bougez pas. Ce week-end, c'est la nuit des châteaux et on en parle dans un instant. Ne bougez pas.
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Sur Fréquence 3, je vous propose de parler de la nuit des châteaux qui aura lieu ce week-end. De quoi occuper vos bambins puisqu'ils pourront venir déguisés. Il y a 3 châteaux qui participent à l'événement en Loire-et-Cher. Le château de Chémery qui vous proposera des visites à la chandelle samedi à 20h et 21h. C'est pareil pour le vendredi. Le château de Montoux-sur-Cher avec une nuit féerique samedi et dimanche à 19h et 20h30 où les enfants viendront déguisés. Et puis à Cellettes pour une visite théâtralisée à la bougie avec les 3 soirs, 18, 19 et 20h, 3 représentations. Toutes les infos sont à retrouver sur nuitdeschâteaux.com. La suite, c'est Mika et Estelle qui arrivent maintenant avec se rencontrer.

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0: Pika sur Fréquence 3 pour accueillir Alain maintenant. Votre programme télé, mais également les sorties ciné, les infos médias. C'est avec lui tout de suite. Et on est ravis de le retrouver. Bonjour Alain.
1: Allez, merci Nora d'avoir accompagné les auditeurs jusqu'à moi. Et puis, quant à toi, on te retrouve demain dès 11h, évidemment, sur Fréquence 3 pour de nouvelles heures de bonheur avec Nora, évidemment. Et en attendant, bah, voici tout de suite la quotidienne de Je t'en écoute la télé. C'est parti.
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1: Et bonjour à toutes et à tous, ravi de vous retrouver sur Fréquence 3 pour ce mercredi avec aujourd'hui au programme votre soirée télé, mais aussi bien sûr l'infomédia. Et puis aujourd'hui, le mercredi, c'est les sorties ciné. On va vous dévoiler notre coup de cœur cinéma de la semaine.
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1: Et on commence avec votre soirée télé de ce mercredi 14 octobre avec la suite de la saison 3 de votre série Tracker avec les épisodes 2 et 3. Sur France 3 ce soir, Déraciner des ailes, c'est Passion Patrimoine, mon île en Normandie qui vous attend, présenté par Carole Gessler. Sur Canal Plus, du football avec la Ligue des Champions en direct, Manchester City affronte le PSG. Sur France 4, Johnny Hallyday symphonique au Palais des Congrès. Et puis sur France 5, la Grande Librairie présenté par Augustin Trapenard en direct. Sur M6, La France, un incroyable talent, c'est la suite des auditions. Et parmi ceux qui vont tenter leur chance lors de cette deuxième session, il y a notamment Youngmin ou encore Davidson ou encore Luna qui vont vous proposer du chant lyrique. Un grand spectacle encore qui vous attend ce soir sur M6. Et puis sur Arte, ça sera le film Miséricorde avec Félix Kizil. Sur W9, Enquête criminelle. Sur TMC, Bonne conduite de Jonathan Barré. Et puis ce soir sur ces stars, ça sera Bastille D. Sur TFX, Cleaner, les experts du ménage. Sur RMC Découverte, Flix Story. Sur Sister, c'est Kaamelott. Et sur TF1, série film, Gremlins 2, la nouvelle génération. Et puis ce soir sur T18, la série Face à Face, et Nouveau 19 proposera un nouveau numéro de Vie ma vie et de Drag Queen pour ce nouveau numéro. Et puis notre coup de cœur télé, il va à France 2 qui va programmer ce soir le très beau film adapté du livre de Gringe, On aboie en silence, avec Théo Augier, Marvin Dubar. Théo Augier qui a d'ailleurs eu le prix d'interprétation masculine au dernier festival de la fiction télé de La Rochelle. Théo rêve de devenir cinéaste, son frère est victime de troubles psychotiques, l'équilibre familial vacille. Une performance étourdissante, on peut le dire, je crois, de Théo, qu'on embrasse très fort, je sais qu'il nous écoute.
4: Déjà disponible sur France.tv.
5: Dans cette maison familiale, un drame se joue sous vos yeux.
6: Qu'est-ce que tu racontes?
7: J'ai avancé en douce dans les Larsen.
8: Tu fais de la merde.
9: Stop! Qui est passé derrière moi?
10: Personne.
11: Mais quoi, t'entends des trucs?
9: C'est maintenant que ça se passe. Regarde Théo, il est à Paris, il fait sa musique.
12: Oui, mais toi, il faut que tu te soignes.
13: Au pire, tu peux toujours te foutre en l'air.
14: On trouve vraiment que j'ai quelque chose à voir avec eux.
15: Il y a autant de schizophrénie que d'individus.
16: Ça arrive souvent que les gens ils soient dans le déni de leur maladie.
3: Adapté de Ensemble, on aboie en silence, le livre de Gringe. Récompensé au dernier festival de La Rochelle, on aboie en silence sur notre plateforme et ce soir à 21h10 sur France 2.
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1: Et dans l'infomédia de ce mercredi, titré initialement Le Sein de Jupiter au sein des hôtes, a été tourné à Lille. Trois trophées ont été décernés au Festival de la fiction télé de La Rochelle. Le prix de la meilleure réalisation pour Vania Le Turc, le prix de la meilleure interprétation féminine pour Sophia Essaïdi et le prix de la presse étrangère Unifrance. Sa diffusion interviendra donc le mercredi 28 octobre à 21h10 sur France 2. Mais ce téléfilm est proposé déjà en avant-première sur France.tv depuis le début du mois. Au sein des autres, raconte l'histoire de Nour qui est avocate, quadra battante, une vie bien construite, et de Fabrice qui lui est plutôt désinvolte, la trentaine, taiseux, une vie sans prise, et ils ne se seraient jamais rencontrés, ça c'est sûr. Et à la suite d'un contrôle de routine après une chute à vélo, Fabrice, donc ouvrier en bâtiment reconverti, découvre qu'il est atteint d'un cancer du sein. Prisonnier d'une virilité qui lui interdit toute vulnérabilité, il accepte sa maladie difficilement et s'enfonce dans un déni qui le ronge. Et à l'hôpital, il va rencontrer Nour, une avocate surmenée qui traverse la même épreuve. Et grâce à leur complicité naissante, ils vont apprendre à se réapproprier leur corps transformé à cause de la mastectomie. Malgré les difficultés physiques engendrées par la chimio, ils vont surmonter les doutes, la colère et le regard, parfois maladroit de leurs proches, et trouvant surtout en l'autre une force insoupçonnée qui leur permettra d'affronter leur cancer ensemble. Sophia Essaïdi, Johan Zimmer tiennent les rôles titres.
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1: Et aujourd'hui, dans les salles, c'est l'événement avec le film Les Misérables de Fred Cavaillé avec Vincent Lindon, Tahar Rahim et Camille Cotin. Libéré après 19 ans de bagne pour le vol d'un pain, Jean Valjean décide de se changer de vie et surtout de faire le bien autour de lui. Sous une fausse identité, il devient avec le temps un notable respecté de tous. Venant en aide à Fantine, une ouvrière mourante, il promet de sauver sa fille, Cosette, des griffes des cruels Thénardier. Mais son passé le rattrape. L'inspecteur Javert, un policier implacable au passé, lui aussi très tourmenté, le traque sans relâche afin de le renvoyer au bagne. Dans un Paris en pleine révolution, Valjean doit lutter pour protéger Cosette et achever sa rédemption entre sacrifice et quête de justice.
10: Tout le monde a un passé.
11: Au voleur !
10: Quand on en a pas, c'est qu'on le cache. J'ai été Jean Valjean. Aujourd'hui, je suis Monsieur Madeleine, maire de Montreuil-sur-Mer.
17: Tu arrives de Paris et tu es célibataire. Des enfants ?
18: Cosette. Non. Tu vas être gentille. Et t'écoute bien, monsieur et madame Thénardier.
17: J'ai vraiment pas tiré le bon numéro.
19: Répète un peu pour voir.
18: Si tu veux me frapper, tu me fais face.
10: La misère n'excuse pas tout. Bien au contraire, elle est souvent un prétexte. Pour les gens de son espèce, la rédemption n'existe pas.
18: Je voulais juste travailler et nourrir ma petite.
10: Tu peux pas rester avec ces gens. Faut que tu viennes avec moi.
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1: Et on termine comme chaque jour par les anniversaires de stars. On va souhaiter un joyeux anniversaire à Nicolas Maury, le comédien de 10%, fête aujourd'hui ses 46 ans. Joyeux anniversaire également à Usher, le rappeur, fête aujourd'hui ses 48 ans. On va souhaiter un joyeux anniversaire à Alexandra Lamy, notre amie qui fête aujourd'hui ses 55 ans. Et puis on va souhaiter également un joyeux anniversaire au chanteur Gérald De Palmas qui fête aujourd'hui ses 59 ans.
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1: Voilà, chute, on écoute la télé, la quotidienne. C'est fini pour aujourd'hui. On se retrouve demain à partir de 12h45 du lundi au samedi. C'est le rendez-vous sur Fréquence 3. Ne pas rater. Chut, on écoute la télé, la quotidienne, pour ne rien rater de l'actualité culturelle. Et puis notre émission 100% digitale sur fréquence3.com. C'est chaque lundi dès 9h en ligne avec de nombreux invités, cinéma et télévision, des équipes de films, des comédiens sont présents avec nous, bien évidemment, pour décrypter l'actualité culturelle de la semaine. Et puis vous pouvez bien sûr suivre notre actualité aussi sur nos réseaux sociaux, Facebook et Instagram. Chut, on écoute la télé. On vous invite à nous rejoindre. D'ici quelques minutes, c'est une rafale de tubes 100% française qui débarque. C'est French Radio dès 13h. En attendant, bon appétit si vous êtes à table et je vous dis à demain.
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1: Le salon du mariage et de l'habitat à Tours ce week-end. Quelques 250 exposants vont prendre place au parc des expos de Tours. Et le public pourra découvrir gratuitement des entreprises qui travaillent dans la gastronomie, l'éco-responsabilité, l'artisanat. Il y aura aussi une entreprise qui fait des meubles avec du gazon recyclé. Et les défilés du salon du mariage auront lieu samedi à 14h et 17h et dimanche à 11h30 et à 15h30. Le château de la Bourdésière ouvre ses portes à Montlouis-sur-Loire ce samedi et ce dimanche à l'occasion du festival de la forêt et du bois dans un parc de 70 hectares. Au programme des animations nature, l'exposition à l'atelier Grand Feuille par Benjamin Lacombe, un marché d'artisans et de créateurs, des jeux de pistes ainsi que l'Office national des forêts à travers différentes balades et conférences pour sensibiliser le public. Et puis ce week-end, c'est le deuxième cross duathlon de Château-Renaud, ce sera dimanche.
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2: La troupe des planches de Fresne et Douchan vous invite à découvrir Il court le muret. Une pièce de théâtre en 3 actes, Daniel Escalier et Jean-Claude Martineau. Tarif 8€ pour les adultes et 4€ pour les moins de 12 ans et les tarifs réduits. Rendez-vous les 16, 17 et 18 octobre à la salle des fêtes Douchan, vendredi et samedi à 20h30 et dimanche à 15h.
3: Ça va tourner à Château-Renaud. Le club de twirling bâton organise son grand loto à la tannerie. Rendez-vous samedi 17 octobre à 20h ou dimanche 18 octobre à 14h. De nombreux lots à gagner, dont des bons d'achat jusqu'à 400 euros. Préservation uniquement par message au 06 22 82 00 33. 06 22 82 00 33.
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3: 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Une pièce de théâtre en 3 actes, Daniel Escalier et Jean-Claude Martineau. Tarif 8€ pour les adultes et 4€ pour les moins de 12 ans et les tarifs réduits. Rendez-vous les 16, 17 et 18 octobre à la salle des fêtes Douchon, vendredi et samedi à 20h30 et dimanche à 15h.
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2: 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Une pièce de théâtre en 3 actes, Dany l'Escalier et Jean-Claude Martineau. Tarif 8 euros pour les adultes et 4 euros pour les moins de 12 ans et les tarifs réduits. Rendez-vous les 16, 17 et 18 octobre à la salle des fêtes Douchon, vendredi et samedi à 20h30 et dimanche à 15h.
3: Ça va tourner à Château-Renaud. Le club de twirling bâton organise son grand loto à la tannerie. Rendez-vous samedi 17 octobre à 20h ou dimanche 18 octobre à 14h. De nombreux lots à gagner, dont des bons d'achat jusqu'à 400 euros. Préservation uniquement par message au 06 22 82 00 33. 06 22 82 00 33.
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2: La météo pour demain avec un ciel nuageux en matinée, 14 à 15 degrés en Touraine et dans le Loir-et-Cher. Dans l'après-midi, c'est ensoleillé, 24 degrés pour les maxis. À Tours, l'enquête se poursuit pour savoir dans quelles conditions Maël a perdu un œil. Maël, c'est ce lycéen de Gustave Eiffel, touché par un tir de LBD il y a 2 semaines dans le quartier des Prébendes. Le policier qui a tiré a été mis en examen. Plus de 1500 personnes dans les rues de Tours hier pour l'acte 5 de la mobilisation lycéenne. Ils demandent toujours plus de moyens. L'avocat d'Evan, l'adolescent qui s'est fait arracher la main le 5 octobre en marge d'un blocage à Lens, annonce avoir déposé plainte pour violence volontaire ayant entraîné une infirmité permanente. Dans l'actualité nationale, l'essayiste Natacha Polony a annoncé aujourd'hui qu'elle se présente à l'élection présidentielle. Elle dirige la revue L'Audace et a dirigé l'hebdomadaire Marianne. Elle dit porter une candidature de rassemblement. Football, la Ligue des Champions, la suite de la deuxième journée, premier choc pour le PSG ce soir. Les Parisiens se déplacent en Angleterre pour affronter Manchester City à 21h.

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2: 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Le 18 octobre, rendez-vous à Sonné pour chiner et faire la fête.
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2: La troupe des planches de Fresne et Douchan vous invite à découvrir Il court le muret. Une pièce de théâtre en 3 actes d'Annie Lescalier et Jean-Claude Martineau. Tarif 8 euros pour les adultes et 4 euros pour les moins de 12 ans et les tarifs réduits. Rendez-vous les 16, 17 et 18 octobre à la salle des fêtes d'Auchan, vendredi et samedi à 20h30 et dimanche à 15h. 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
1: C'est mercredi, bienvenue tout le monde sur Fréquence 3. Et c'est parti pour l'after avec une rafale de tubes Agnès dans quelques instants et juste avant Talisco avec Ghost in a Room sur Fréquence 3.
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3: La météo pour demain avec un ciel nuageux en matinée, 14 à 15 degrés en Touraine et dans le Loir-et-Cher. Dans l'après-midi, c'est ensoleillé, 24 degrés pour les maxis. À Tours, l'enquête se poursuit pour savoir dans quelles conditions Maël a perdu un œil. Maël, c'est ce lycéen de Gustave Eiffel, touché par un tir de LBD il y a 2 semaines dans le quartier des Prébendes. Le policier qui a tiré a été mis en examen. Plus de 1500 personnes dans les rues de Tours hier pour l'acte 5 de la mobilisation lycéenne. Ils demandent toujours plus de moyens. L'avocat d'Evan, l'adolescent qui s'est fait arracher la main le 5 octobre en marge d'un blocage à Lens, annonce avoir déposé plainte pour violence volontaire ayant entraîné une infirmité permanente. Dans l'actualité nationale, l'essayiste Natacha Polony a annoncé aujourd'hui qu'elle se présente à l'élection présidentielle. Elle dirige la revue L'Audace et a dirigé l'hebdomadaire Marianne. Elle dit porter une candidature de rassemblement. Football, la Ligue des Champions, la suite de la deuxième journée, premier choc pour le PSG ce soir. Les Parisiens se déplacent en Angleterre pour affronter Manchester City à 21h.

0: content de vous retrouver pour vous accompagner jusqu'à 19h. Nous allons clôturer cette journée de mercredi ensemble, dans la bonne humeur avec l'équipe.
1: J'ai une question.
0: Alors attends, je dis bonjour à tout le monde et tu poses ta question.
1: Ah non, c'était par rapport à ce que tu viens de
0: dire. Alors bon, ben bonjour Jérôme, alors quelle est ta question ?
1: Bonjour, je crois qu'on dit, est-ce que c'est pour clore cette journée ou clôturer ? Pour moi, clôturer, c'est tu poses de la clôture.
0: Allez, voyons, ça c'est une bonne question ça, mais j'ai pas
2: le moment. Il va falloir qu'il cherche. Bonjour tout le monde.
1: Bonjour Émilie en attendant, et je dis bonjour à moi-même.
2: Moi je suis sûre qu'il t'a embêté pour rien, Guillaume.
1: Non, je crois que c'est grammaticalement faux.
0: Alors c'est quoi ? Je vais demander à mon assistant d'émission, qui est avec moi et qui généralement est plutôt efficace. Gemini, dis-moi, est-ce qu'on dit clôturer une journée ou clore une journée ?
1: Il est loin, je pense. Ouais.
3: Les deux expressions sont correctes et signifient la même chose. Vous pouvez utiliser l'une ou l'autre selon votre préférence.
0: Voilà, bon, bah c'est clair.
2: Vraiment,
0: oui, mais c'est parce que dans les réglages de mon assistant, je lui ai demandé de faire des réponses courtes parce que j'ai pas non plus.
1: Il va faire quel temps aujourd'hui ? Bah, débrouille-toi, voilà.
0: Globalement, il va faire un temps. Voilà. Mais donc, j'ai le droit de clôturer la journée, Jérôme Figuier.
1: Eh bah, bravo, oui. Alors.
0: Voilà. Et dans un instant, on va retrouver notre zapping humour aujourd'hui. Comment les femmes aimeraient qu'on réagisse quand il y a quelque chose de nouveau sur elles, notamment les ongles, les cheveux, tout ça. Une version un peu rigolote là qui a été publiée sur Internet. Mais d'abord, voici.

0: On est très heureux d'être avec vous sur Fréquence 3 avec Stevie Wonder pour Part-Time Lover. C'est l'heure du zapping, zapping humour. Aujourd'hui, on va sur le compte TikTok de Hugues Lavigne et zapping humour et femme. Je vous explique pourquoi. Souvent, tu me dis si je me trompe, Émilie, hein, mais les femmes trouvent que l'on ne réagit pas suffisamment à, par exemple, la nouvelle manucure, tu vois, quand vous êtes fiers de nous montrer vos nouveaux ongles.
1: Ah, je croyais que t'allais me parler des cheveux.
0: Non, ouais, ça marche aussi avec les cheveux, globalement. Quand vous faites un truc, vous avez envie qu'on s'extasie un petit peu.
1: Qu'on remarque, que vous voyez, en fait.
0: Hugues Lavigne vient de résoudre le problème. Voici comment les femmes aimeraient qu'on réagisse face à une nouvelle manucure, par exemple.
2: Mais non ! Mais non ! Mais meuf, c'est hyper tendance, c'est audacieux de ouf. Non mais t'es une tarée. En vrai t'es une malade mentale. C'est incroyable ce que tu viens de faire, bouge pas. J'ai appelé un pote là, il va débarquer ici tout de suite, c'est Jules là. Ouais Jules, gros. Oh, ma meuf
1: toujours plus.
2: Va refaire ses ongles, c'est exceptionnel. Tiens, dépêche-toi, je te jure, c'est une... regarde-moi ça gros. Oh là là. Non mais attends, mais c'est un baby boomer.
3: Ouais, ouais, ouais.
2: Les petites filles sont exceptionnelles. Ouais, mais c'est à la rue, ça fait des coups ça.
3: Oh,
2: ouais, attends, je vais le mettre en fond d'écran. Bah, ouais.
1: Vas-y, vas-y. Oh là là.
2: C'est quoi, j'appelle le voisin, il va dire.
1: Mais toujours plus, mais vous êtes dans l'abus. Tiens, t'as refait tes ongles. Voilà, ça suffit.
0: Non, ça suffit pas cette phrase.
1: Non, mais attends, abuse pas.
0: Non, tiens, t'as fait tes ongles, ça suffit pas. Faut dire, ah, c'est vraiment chouette, c'est joli.
1: Tes ongles, c'est joli.
4: Et alors, on est d'accord ou pas que lorsque vous avez fait vos ongles, quand vous avez fait une petite facétie sur votre ongle, vous attendez qu'une chose, c'est que vos copines ou vos collègues vous disent. T'as refait tes ongles. C'est la question que vous attendez le
1: plus.
4: Non,
1: les copines, non, mais de nos mecs, oui, on attend. Oui,
4: attends encore.
0: Là, j'ai coupé l'extrait parce qu'après, il y a le voisin qui débarque et ça continue, ça se roule par terre. Enfin, voilà.
4: Guillaume, tu as rasé ta barbe ?
0: Oui, mais je n'y porte pas plus d'importance que ça, Jérôme.
4: Ah oui, c'est vrai.
1: Oui, attends, Jérôme, quand tu te coupes les cheveux qu'on l'a pas remarqué, tu nous fais remarquer qu'on n'a pas remarqué.
4: Oui, bah, ça fait déjà une semaine que vous ne l'avez pas remarqué. Donc,
1: ah voilà, donc tu comprends.
0: Excuse-moi, mais là, il n'y a pas de gel, il n'y a rien. Comment tu veux qu'on remarque ?
4: Oui, mais enfin d'habitude,
1: vous
0: ça pour me dire Émilie, que quand j'ai... On va faire comme dans la vidéo avec les cheveux de Jérôme.
4: Pour me dire, vas-y donc, ton coiffeur, il est en prison. C'est tout le temps quand j'ai les cheveux longs.
0: Mais Jérôme, mais ta coiffure, elle est dingue, incroyable.
1: T'es allé chez le coiffeur quand c'est formidable, c'est réussi. Hein.
0: Bah, il t'a laissé sortir comme ça avec un tel aura de bogositude.
4: Ouais, j'y suis allé entre 15 cafés que Guillaume a gratté.
0: On va peut-être pas y aller plus.

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1: Collector Fréquence 3 avec Janet Jackson et That's the way love goes. Jérôme, le journal des bonnes nouvelles.
2: Bravo à Alain Laurenté 80. Alors on dit quoi, 80 ans, hein. Ouais, ce grand-père s'est donné l'objectif de parcourir 1000 km en un an pour soutenir ses petits-enfants depuis le début de l'année. Oh. Eh bien, il parcourt au moins 100 km à pied chaque mois grâce à une cagnotte. Eh bien, le Villeneuvois espère récolter 1200 euros pour financer les soins de ses deux petits-enfants atteints de maladies génétiques.
3: Trop mignon.
4: Bah, bravo à lui, c'est une belle initiative.
1: Les trois signes top demain. Qui va passer une meilleure journée que les autres sur Fréquence 3? On veut tout savoir, Émilie.
5: Demain, on aura les lions, les vierges et les verseaux. Pour les lions, joie, bonheur et harmonie, tout va bien pour vous. Pour les vierges, si vous êtes célibataire, ne laissez pas passer votre chance, vous avez le vent en poupe. Mais tu n'es pas célibataire, Jérôme.
2: Oui, mais j'ai le vent
5: enfin,
2: en poupe.
5: Enfin, les Verseaux, tout ira pour le mieux avec de la joie, de la détente et une excellente ambiance au rendez-vous.
1: Ce qui est toujours mieux que le vent en poulpe, parce que
2: ça oui.
1: Voilà. Bref, l'horoscope complet demain matin avec Jérôme dans le Gros Réveil. Il y aura le jeu dans quelques instants sur Fréquence 3 et Teddy Swims aussi avec Mister Know It All.
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0: en Touraine et dans le Loir-et-Cher. C'est Fréquence 3 que vous écoutez avec Nati et Trop peu de temps. Le Ciné Quiz, le générique est majestueux, les films dont on va parler beaucoup moins. Le principe est simple, on a été pioché dans une bibliothèque de nanars, hein, des films de mauvaise qualité. Il faut me dire si ces films existent ou non. On commence comme tout le temps par Émilie.
1: Allez.
0: Tarkan contre les Vikings, pardon.
1: Accompagné... Tarkan, c'est le chanteur.
0: Oui, bien sûr, c'est lui. C'est lui. Accompagné de son fidèle loup apprivoisé, un guerrier 1, tente de sauver la fille du roi des Alains, kidnappé par des pillards scandinaves adeptes du sacrifice humain à une pieuvre géante en plastique.
1: J'ai rien compris.
0: Bon, il veut sauver sa fille qui va se faire bouffer par une pieuvre en plastique, quoi.
1: Mais non, ça peut pas être vrai, ça. La pieuvre en plastique, j'y crois pas. Oh non !
0: Il existe, ce film.
1: Mais comment ça peut être vrai ?
0: Tarkan,
1: c'est pas un acteur, c'est un chanteur. Ça n'a rien à voir.
0: C'est pas lui, Émilie.
1: Ah, mais c'est vraiment pas lui.
0: Mais non, c'est pas... Oh, voyons.
2: Elle faisait exprès. Elle est rigolote.
0: Jérôme, hold up sur glace. Pour éponger ses dettes de jeu, un ancien patineur artistique monte une équipe de curling semi-professionnel afin de dévaliser la chambre forte d'une station de ski suisse en pleine compétition internationale.
2: Écoute, j'ai rien qu'imaginer qu'il peut y avoir Philippe Candeloro dedans, je veux dire que c'est vrai.
1: Ça va être vrai en plus.
0: Non, ah non. Ça n'existe pas, désolé. Émilie Crocodile Fury. Oui. Une sorcière transforme un chef de village en reptile géant, forçant un prêtre taoïste armé de parchemins magiques à s'allier avec un champion d'arts martiaux pour stopper des hommes crocodiles en costume de caoutchouc.
1: Non, mais moi j'ai que les trucs en plastique, en caoutchouc, en machin là.
0: C'est vrai, j'ai pas fait gaffe.
2: Elle a que des films qui polluent, Émilie.
0: Ouais, grave. Un film à ne pas jeter dans l'océan, bien sûr.
1: Je vais dire que c'est pas vrai.
0: J'ai vraiment envie de le voir. Jérôme, la symphonie des pigeons. Un chef d'orchestre perfectionniste au bord de la crise de nerfs tente de monter un concerto avec une colonie de volatiles parisiens pour remplacer ses musiciens grévistes.
2: Mais c'était évidemment vrai.
0: Voilà, on aura tout faux aujourd'hui.
1: Tellement nul.
0: Je vous départage dans la loose, celui qui répond bien remporte le jeu malgré tout.
1: Vas-y.
0: En quelle année est sorti La Cité de la Peur, le film d'Alain Chabat avec les nuls au cinéma?
1: Waouh.
2: 1996.
1: Oh, c'est pas mal. Oh, c'est pas mal, je vais dire 97.
0: 94, bravo Jérôme.
1: Ouais.
2: Ah la nulle.
0: Tu remportes ce jeu de la loose et vraiment on te félicite pour ça. Parce que là vraiment on était sur...
2: Alors en fait je vous explique ma stratégie. J'ai fait exprès d'attendre qu'elle ait une bonne réponse, tu vois. J'ai tout donné pour qu'elle y arrive, elle y arrive pas.
1: Ouais, merci Jérôme.
0: Mais le fair play de ce mec là, moi je serais toujours surpris, hein. Formidable. Le Star Flash arrive, le numéro 1 Fréquence 3 également dans quelques instants. Et Madonna juste avant avec Who's That Girls.

0: Bad Times sur Fréquence 3, c'était Imael Angel. Allez, on y va pour le Star Flash de ce 14 octobre. Émilie, on s'intéresse à l'actu people et médias. On t'écoute.
1: Écoute, on va commencer avec Cyril Ferraud parce que je trouve l'histoire très drôle. Vous savez qu'il a déjà présenté l'Eurovision, hein? Eh bien, il a avoué récemment qu'en 2012, quand il présentait le concours avec Mireille Dumas, bah, ils étaient tous les deux complètement... Pompette. En fait, il explique que les deux se sont fait servir des cocktails censés être sans alcool, sauf qu'en fait, bah, il y en avait à l'intérieur et forcément, au bout de quelques gorgées, ils ont commencé à sentir les effets. Donc, ils ont commenté l'Eurovision 2012 devant des millions de téléspectateurs dans cet état-là.
0: Mais c'est pas drôle. Pour autant resté dans les mémoires, cette histoire-là.
2: Et avec modération et tout ça.
0: Oui, parce qu'on est mercredi.
1: Bien sûr.
0: C'est l'emploi de news. Très bien. Deuxième info, Émilie.
1: On continue avec Laurie Tillman et Paul Mirabel. Bon, ils se cachaient hein, jusqu'à présent, mais ça fait un petit moment que la rumeur court hein, concernant leur histoire d'amour. Et là, Laurie Tillman vient de publier une série de photos de sa rentrée sur Instagram. Et il y en a une qui a particulièrement fait réagir. Elle est un petit peu... elle est cachée un petit peu dans toutes les photos. C'est un selfie avec Paul Mirabel. Certains diront que ça ne veut rien dire, mais bon, elle officialise doucement les choses quand même. Hein.
0: Mais tout le monde est au courant, non enfin,
1: Mais ils n'ont rien officialisé.
0: Ok, très bien. Et la dernière info pour aujourd'hui?
1: Eh bien, on passe à Camille Combal qui s'est confiée sur un sujet assez personnel puisque l'animateur TF1 souffre depuis l'enfance d'une maladie dégénérative qui affecte sa vue. Il vient d'annoncer qu'il allait prochainement subir une nouvelle greffe à l'œil. Il avait déjà bénéficié d'un don il y a quelques années. Aujourd'hui, ses deux yeux sont touchés par la maladie. Donc voilà, cette nouvelle intervention doit l'aider à préserver sa vision.
0: Merci beaucoup, Émilie. On retrouve le numéro 1 Fréquence 3 qui nous ramène en 1985. Tina Turner avec We Don't Need Another Hero. Il faut savoir que pour ce titre qui est devenu cultissime, Tina Turner, elle a enregistré ça en une prise, mesdames, messieurs. Ok, ce qui est extrêmement rare dans le monde de la musique. Incroyable. Alors qu'elle était entre deux dates d'une tournée. Donc vraiment, c'est genre dans le bus, quoi. Tu vois que ça s'est fait. Et elle l'a pas répété, en fait. Elle est juste venue dans le micro, elle a fait la chanson. Merci beaucoup, allez, au revoir, à bientôt.
2: Terminé. Pardon, mais Guillaume, on en fait des histoires. Elle a fait tout. Nous, on fait quoi tous les jours? Tout du premier coup, one shot. Et ça s'entend.
1: One shot, non.
0: Non, c'est nous, ça s'entend un petit peu que c'est pas one shot.
2: Oui, plus, mais c'est du professionnel. Non plus, hein. Ouais, en fait.
0: T'es en train de te comparer à Tina Turner, là, vraiment?
2: Bah, déjà, je porte super bien les tenues Léopard.

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1: On est content d'être avec vous sur Fréquence 3, il est 18h.
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1: La suite de l'after avec le petit truc en plus d'Emily, il y aura Stromae également. Et juste avant Temper City, Self-Aware sur Fréquence 3.
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3: La météo pour demain avec un ciel nuageux en matinée, 14 à 15 degrés en Touraine et dans le Loir-et-Cher. Dans l'après-midi, c'est ensoleillé, 24 degrés pour les maxis. À Tours, l'enquête se poursuit pour savoir dans quelles conditions Maël a perdu un œil. Maël, c'est ce lycéen de Gustave Eiffel, touché par un tir de LBD il y a 2 semaines dans le quartier des Prébendes. Le policier qui a tiré a été mis en examen. Plus de 1500 personnes dans les rues de Tours hier pour l'acte 5 de la mobilisation lycéenne. Ils demandent toujours plus de moyens. L'avocat d'Evan, l'adolescent qui s'est fait arracher la main le 5 octobre en marge d'un blocage à Lens, annonce avoir déposé plainte pour violence volontaire ayant entraîné une infirmité permanente. Dans l'actualité nationale, l'essayiste Natacha Polony a annoncé aujourd'hui qu'elle se présente à l'élection présidentielle. Elle dirige la revue L'Audace et a dirigé l'hebdomadaire Marianne. Elle dit porter une candidature de rassemblement. Football, la Ligue des Champions, la suite de la deuxième journée, premier choc pour le PSG ce soir. Les Parisiens se déplacent en Angleterre pour affronter Manchester City à 21h.
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0: qui facilite la vie de tous les jours. On parle de quoi, Émilie, aujourd'hui?
1: Cette saison, une astuce pour faire les marrons, mais bien comme il faut et bien croquant au air fryer.
0: Ah,
1: vous dites ça?
0: Oui.
1: Vous aimez bien les marrons chauds ou
0: oui,
1: pas?
0: Oui, moi j'adore ça.
1: Ah, moi aussi j'adore. Donc vous prenez vos marrons, vous les lavez bien sûr, vous faites votre petite entaille là, vous savez.
0: Oui, c'est important parce que sinon ça explose.
1: Voilà, il faut faire la petite entaille. Et l'astuce en fait, c'est qu'une fois dans le air fryer, il faut les mouiller légèrement avec un spray. Ensuite, c'est 11 minutes à 200 degrés, comme ça elles ressortiront bien molles et croustillantes à la fois. Et ça évite aussi qu'elles se déshydratent et qu'elles soient compliquées à éplucher.
0: Ouais, d'accord. Donc le gros de l'astuce, c'est le petit dos en fait.
1: Voilà, c'est le petit spray d'eau juste avant de les mettre dans le air fryer.
0: J'aime bien l'idée, il faudrait que je teste ça quand même.
1: Ah, voilà.
0: J'ai jamais fait au air fryer. Ok, bah merci Émilie pour cette super astuce. Tu vas faire des marrons chauds air fryer, Jérôme?
2: Mais jamais.
0: Je sais même pas comment il marche ton air fryer, qu'on soit d'accord.
2: Mais bien sûr que si, dès que je le trouve, je vous dirai.
0: Ouais, ça va être le premier problème. Miley avec Basse Persuades, c'est ce qu'on écoute maintenant sur Fréquence 3. Puis dans un instant, il y a sur 100 français.

0: Earth, Wind & Fire sur Fréquence 3 avec Let's Groove. C'est l'heure de jouer à Sur 100 Français. On va prendre des choses sur nous avec une statistique étonnante. Écoutez bien, lorsqu'ils doivent choisir un lieu de résidence, hôtel ou location temporaire, seuls 16% des Français prennent ce critère en compte. Mais de quel critère est-ce qu'on parle ?
1: 16% quand ils choisissent.
0: Tu vois, tu dois aller prendre un hôtel ou un Airbnb.
1: Il y a la piscine. Enfin, s'il y a la plage pas loin.
0: Non, c'est pas la piscine. Non, c'est pas la vue non plus. Non, non.
1: Le nombre d'étoiles.
0: Ouais, exactement.
2: Ah oui. Bah oui.
0: Oui, mais il y a que 16% des Français qui prennent en compte le nombre d'étoiles. C'est pas tant. Et c'est en baisse, en fait, d'année en année. Il y a de moins en moins de Français qui font attention à ça. Qu'est-ce qu'on privilégie ? Les avis sur Internet. Oui. 44% des voyageurs privilégient les avis déposés en ligne par d'autres clients. C'est plus qu'en 2017 où on était 37% à regarder les avis sur Internet. Mmh. Okay.
1: Ah, moi, je regarde les photos.
2: Et les avis.
0: Oui, c'est vrai. Ouais. Ah. Ouais, mais les avis, ça peut être truqué maintenant, tu sais, avec les bots et tous les machins.
1: Moi, je regarde les photos et les photos des clients surtout.
0: Ah oui, les vraies photos qui peuvent pas être un peu mises en valeur.
2: Ouais.
0: Et ça, c'est assez intéressant parce que c'est vrai que quand tu fais des locations maintenant, c'est comme quand tu vas à la caisse d'un supermarché, il y a de moins en moins de gens réels qui sont là pour te... Oui. 58% des voyageurs préfèrent être accueillis par un réceptionniste plutôt que d'utiliser un check-in en ligne. On veut voir des gens quand on arrive dans un lieu, tu vois.
1: Alors,
2: Ça dépend, tu vois, quand tu fais un Airbnb, t'aimes bien la petite boîte à clés là, comme si tu veux... tranquille quoi, tu récupères ta clé
1: plutôt que mamie qui te raconte quand la maison et le logement étaient construits effectivement.
0: Mais tu vois, c'est parce que vous êtes des ermites. Moi, j'aime bien discuter avec les gens. C'est fou.
1: Non,
2: c'est faux.
0: C'est
2: complètement vrai. En plus, qu'est-ce que tu racontes?
1: Moi, par exemple, pour réserver un hôtel, j'aime bien regarder sur Internet, mais j'aime bien aussi appeler l'hôtel pour essayer de gratter un petit peu. Des fois, ça marche.
0: De toute façon, la plupart des hôtels, tu vois, quand tu réserves tes vacances d'été, les campings et tout, ils te conseillent de les appeler directement parce que les bookings et machin, ils se prennent quand même une commission et tu peux avoir des réductions.
1: Ah oui, non, mais t'as des prix. Alors, je vous le dis, vous payez moins cher en passant directement soit sur le site de l'hôtel, soit en les appelant. Mais au téléphone, tu peux avoir un petit tristour.
0: Ah bah, ça nous fera un petit bon plan en plus à tester. Le journal des bonnes nouvelles pour la suite sur Fréquence 3 et Louis Tomlinson, voici Imposter.

0: Collector Fréquence 3 avec Dire Straits, c'était Sultans of Swing. Jérôme, le journal des bonnes nouvelles.
1: L'histoire de Zinzinus. On part à Neuville-sur-Saône dans le Rhône avec un habitant qui a découvert un véritable trésor en faisant creuser une piscine dans son jardin sous terre. Arrête. Il a trouvé 5 lingots d'or et plusieurs dizaines de pièces pour une valeur estimée à 700 000 euros.
2: Non, la piscine est payée.
1: Alors en fait, après vérification, en gros, ce magot appartenait à l'ancien propriétaire qui est mort aujourd'hui, oui, donc, qui avait caché ses économies dans son jardin. Et vous l'avez compris, une découverte totalement inattendue qu'il va pouvoir garder.
3: Ouais, moralité, c'est... faites des piscines.
0: Le bon plan Fréquence 3, c'est la randonnée Octobre Rose qui aura lieu ce dimanche 18 octobre à Vernoux en Sologne. Le départ se fait à partir de 7h depuis l'étang communal. Il y aura 3 parcours balisés et ravitaillés de 5, 10 et 17 km. Les chiens sont les bienvenus si vous avez envie de faire la rando avec votre animal. Inscription 5 euros entièrement reversée à la Ligue contre le cancer. Et il y aura une boutique solidaire également qui sera installée sur place. Donc voilà, on chausse les baskets et on va marcher pour Octobre Rose. C'est toujours bien ça. Allez, dans un instant, on va parler de pluie dans le chiffre du jour sur Fréquence 3. Et voici Bébé Rexha et David Guetta. Sad Girls, je vous souhaite une super soirée.
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0: Bonne soirée de mercredi sur Fréquence 3 avec Axel Bauer et Zazie. C'était À ma place. Voici le chiffre du jour. 4,96 mm. Nous n'allons pas parler de Jérôme, nous allons parler de pluie, mesdames, messieurs, puisque le classement des villes les plus pluvieuses de France vient d'être publié. Les villes les plus pluvieuses à l'automne. Je vous donne le top 5. En cinquième position, on retrouve Besançon. Numéro 4, Quimper, avec 10 jours de pluie par mois. Hein, la Bretagne, c'est pas une légende.
1: Imperméable.
0: Imperméable. 4,31 mm par jour. En numéro 3, Grenoble, en Isère, avec 9,3 jours de pluie par mois. 4,96 mm par jour. Ensuite, on a Chambéry. Alors, c'est le classement, mais j'ai l'impression que le classement est fait de façon étrange parce que il pleut plus, mais c'est les millimètres qui comptent. Hein. C'est important ça, Jérôme, dans ta vie, les millimètres.
2: Allez, c'est bon.
0: Grenoble, en numéro 2, on a Chambéry avec 9,7 jours de pluie par mois, mais 4,86 mm par jour. Et la ville de France où il pleut le plus,
1: C'est la Bretagne. C'est en Rennes.
0: Et non, c'est Annecy. Annecy avec 10 jours de pluie par mois et 4,96 mm par jour. C'est là où il pleut le plus en quantité, Annecy.
3: Ouais, voilà. Mais en automne.
0: En automne, oui.
1: Ah ouais. Ouais, mais c'est beau Annecy.
0: Alors, oui, c'est très beau. D'accord, mais c'est, tu vois, on a tendance à dire oh la Normandie.
3: Oui, c'est dans le Nord
0: temps,
3: et
0: machin.
3: Tout. Ouais.
1: Non, ça annule, j'ai dit, parce que c'est beau.
0: D'accord, ok, bah ça c'est valable. Hein. Après, sachez que à la 6e et 7e position, il y a Brest et Cherbourg. On est en Bretagne et Normandie, donc on reste dans quand même dans le truc. Hein. En tout cas, pour eux, ça fonctionne. L'éphémérite de demain dans un instant sur Fréquence 3. Et d'abord, Patrice.

0: octobre, ce sera la Sainte Thérèse d'Avila demain. Et il y a un événement qui concerne directement Jérôme et quelques personnes également. En 98, le Viagra est officiellement commercialisé dans les pharmacies françaises. Alors, les événements, c'est fait. On peut passer aux anniversaires avec Frédéric Anton, le chef cuisinier qui a 62 ans. 58 pour Didier Deschamps, 49 pour David Trezeguet. Pascal de la Tour du Pin a 49 ans, aura 49 ans demain. Ce sera l'anniversaire de Kesha Cole. Vous vous souvenez de Kesha Cole ? 45 ans, Kesha Cole, et ce sera l'anniversaire d'Ebony.
1: Ah, jeune Ebony.
0: Ebony de la Star Academy 21. Aura 22 ans demain. Ah, voilà. Alors, encore toute sa vie devant elle, celle-ci. Hein. Bravo. La phrase de vieux, waouh. Oh, waouh. Oh, excusez-moi.
2: Ça va, Guillaume ?
0: Ah, ouais, non, j'ai pris un coup de vieux, là, 22 ans. Je me dis, oh, qu'est-ce que j'aimerais revenir à mes 22 ans ?
2: Ah, ouais ?
0: Ah, ouais.
2: Alors,
0: ouais,
2: attends, est-ce que tu aimerais revenir à tes 22 ans quand tu avais 22 ans ou avoir la vie que t'as et avoir 22 ans ?
0: La vie que j'ai et avoir 22 ans.
2: Ah, mais du coup, ta femme serait vieille. Enfin, plus qu'elle ne l'est aujourd'hui.
0: Bah non, elle serait comme quand on est.
2: Ah, faudrait que t'emmènes tout le monde dans ton âge.
0: Ouais.
2: Ah, du coup, t'aurais plus d'enfants.
0: Ah non, bah alors non, je vais les garder. C'est trop compliqué, ah, tes choix, là.
2: Ouais, t'as vu, hein, c'est compliqué. Hein.
0: Bon, on va s'arrêter là, on va se retrouver demain entre 17h et 19h sur Fréquence 3 pour l'after. Passez une super soirée, reposez-vous bien, l'équipe, histoire d'être en pleine forme demain.
2: Nous rompicham.
0: C'est joliment dit, j'adore rompicham, ça me fait tellement rire ce mot. Oui. Je serais prêt à militer pour qu'il rentre dans le dictionnaire.
2: Ouais, ah oui, je vais rompiche. Tout le monde rompiche ce qui va se passer.
0: En plus, t'as pas besoin de le conjuguer, tu dis juste on rompiche, et puis voilà, on a compris.
2: Voilà, allez, go rompiche. Hop là, tu vois, ça marche même en anglais.
0: Bon, avant ça, vous pouvez écouter Fréquence 3 Collector, c'est dans un instant, mais d'abord Zao. Et c'est chelou, gros bisous, et à demain sur Fréquence 3. C'est chelou.

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1: Allez, Fréquence 3, collecteur, c'est parti.
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1: Bon mercredi soir tout le monde avec Fréquence 3. On passe la soirée ensemble jusqu'à 21h avec moi, Joachim, avec Coldplay et Laurine.
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Lorraine Hill dans Fréquence 3, Collator. Allez, direction 1993 avec le groupe irlandais U2 et son titre Numb. Ce morceau est extrait de Zooropa, le 8e album du groupe sorti la même année. Et petite particularité, j'arrive même pas à le dire tellement c'est une particularité. Ici, Bono laisse le micro à The Hedge, le guitariste du groupe qui assure le chant principal sur ce titre. Avec ses sonorités électroniques, ses effets vocaux et son ambiance assez expérimentale, Numb marque une période où U2 ose sortir de son rock habituel pour explorer de nouveaux univers musicaux. Allez, on retrouve U2 avec Numb dans Fréquence 3 Collator. Et juste derrière, on écoute Wallen avec Celle qui a dit non.

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On s'ambiance avec ça, Gigi D'Agostino dans Fréquence 3 Collector. 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Allez, Nocé et Ménélique, en attendant qu'il arrive, quelle aventure. Et juste après, c'est Shampoo avec Trouble.

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Oh, le gros classique de Doc Gineco dans Fréquence 3 Collector. On continue le soir ensemble, cette soirée ensemble avec Underworld et juste après Dealer de Raga. Elle pleut, elle veut, pardon, pas elle pleut. On va pas ramener la pluie quand même.

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2: Non, mais attends, je suis quand même un grand professionnel. Non, mais oui, bien sûr. Attends, je fais plein de concerts partout sur la Terre. T'es choriste ou quoi ?

Tiffinger and Gillette dans Fréquence 3 Collector, pas sûr de la prononciation. Excusez-moi, en tout cas, c'est ma dernière semaine avant de vous retrouver. Attendez, je prends mon agenda et je le prends vraiment en plus. Avant de vous retrouver le 2 novembre sur Fréquence 3, alors que c'est maintenant pour m'envoyer vos dédicaces sur fréquence3.com ou sur mon Insta JockOnAir. En attendant, on passe la soirée ensemble avec Puff Daddy et juste après, c'est Shanice dans Fréquence 3 Collector.

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C'est Second Voice, Let Me Be. Ouh, j'avais oublié ça. Dernière minute, tiens, je sais pas si vous avez vu, mais une place du 11e arrondissement de Paris va prochainement porter le nom de DJ Mehdi, décédé en 2011 pour rendre hommage à sa carrière, a annoncé la mairie. Le changement devrait avoir lieu au printemps 2027. Et bah, affaire à suivre pour la place du 11e arrondissement de Paris pour DJ Mehdi. Keep up the monitor, Golden. Tiens, ça va en faire plaisir à plus d'un, ça. Et Beck juste derrière avec la diva Taylor Swift qui est prévue également.

Taylor Swift, I Can See You sur Fréquence 3. Et tiens, la streameuse de Catch Up a annoncé le lancement de Focus, un événement sportif qui réunira des créateurs de contenu autour d'une compétition avec un sport différent à chaque édition. La première aura lieu en décembre. Trois participants ont été dévoilés, Nikoff, Billy et Catch Up elle-même. Et bah, faire à suivre. En attendant, c'est la Rafa de Tube qui continue avec Lan, Sam Smith et juste avant, c'est Cool and the Gang.

Gums sur Fréquence 3. Et tiens, c'est les sorties ciné là, ouais. Même à 20h40, vous inquiétez pas, j'ai pas oublié. Comme chaque mercredi, petit tour des nouveautés qui débarquent dans les salles. On commence avec Les Misérables, une nouvelle adaptation du célèbre roman de Victor Hugo. On y retrouve Jean Valjean, un ancien bagnard qui tente de reconstruire sa vie, mais dont le passé finit par le rattraper. Changement d'ambiance avec Street Fighter, le célèbre jeu vidéo débarque au cinéma avec des combats, de l'action et des personnages emblématiques pour les fans de la franchise. Et enfin, place au thriller avec Englouti. Un plongeur se retrouve avalé par un énorme cachalot et n'a plus qu'une heure d'oxygène pour tenter de s'échapper. Autant dire que ça promet du suspense. Voilà les trois films à découvrir dès ce mercredi 14 octobre au cinéma. Et on continue, nous, la rafale de tube, et pas la rafale de ciné, avec Spin Doctors et Farouk Rouge derrière.

Eye in the Sky, Alan Parsons Project sur Fréquence 3. Allez, vous l'avez compris, c'est l'heure de l'actu insolite. Ouais, de se quitter, mais dans des bonnes conditions, avec une petite blague drôle quand même. Et on part cette fois-ci du côté de l'Italie avec un spectacle à la fois magnifique et terrifiant. Une impressionnante double trombe marine s'est transformée au large de la Sicile avant de foncer tout droit vers les côtes en touchant terre dans la région de Marsala. Le phénomène s'est transformé en une énorme tornade arrachant des toitures, endommageant une école et balayant tout sur son passage. Des images assez spectaculaires qui rappellent à quel point la météo peut parfois se montrer imprévisible et destructrice. Je crois que la rafale de tube est passée par là. Bon, plus sérieusement, bon courage à tous ceux qui ont vécu ça, et nous repart en rafale du coup avec Slater, et moi je vous dis à demain pendant qu'on dance sur Slater. À demain 19h.

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